Ma petite conclusion sera suivante. Vous voyez que la théologie de la loi que nous aurons détermine assez grandement notre manière de concevoir les rapports de la loi et de la liberté. Est-ce que la loi et la liberté, c'est quelque chose qui s'oppose? Il y a eu une certaine théologie chrétienne qui irait dans ce sens. Ou est-ce que c'est la loi qui crée l'espace de la liberté, qui en est l'expression noble? Et en même temps, ce à quoi la Bible nous appelle, et c'est pourquoi je pense que nous devons être très reconnaissants au libéralisme, abattre les idoles, et entre autres l'idole de l'État, qui peut très facilement se dégénérer en quelque chose de totalisant ou de totalitaire, même sous la forme très douce de la société de consommation. Parce que l'homme ne se réduit pas à un bien consommable pour un autre, comme il ne se réduit pas à être un moyen de production. Et en cela, le marxisme avait grandement raison. Nous ne pouvons pas être les uns pour les autres les biens consommables, comme nous ne sommes pas les moyens de production. Donc donner, rendre à l'homme sa stature qui transcende l'ordre du monde, car, dira l'Écriture, il est créé à l'image de Dieu, il est libéré du péché et de la mort par le Christ, il est appelé à la béatitude et donc à grandir dans la liberté des enfants de Dieu, et la loi de Dieu rappelle cette stature. L'homme ne peut pas être assujetti à n'importe quelle réalité créée.

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2: La terre tout entière a vu la victoire de notre Dieu. Psaume 97, 3.

La psychologie, elle est bonne, mais quand c'est une psychologie qui est ouverte sur la dimension de la foi, la psychologie sans relation à Dieu est condamnée au piétinement. Et elle frappe à un moment donné un mur, parce qu'arrive un moment où même le thérapeute, il est dépassé par la situation que vit la personne. Et ce sont tellement des blessures profondes que seul l'amour de Dieu au Saint-Sacrement peut guérir. Alors, dans ces maisons de guérison intérieure, en tout cas pour chez nous, les gens vivent une expérience de 5 jours où ils apprennent à guérir des blessures du sein maternel, de l'enfance, de l'adolescence et de l'âge adulte. Et dans ces expériences, de quoi sont-elles faites? D'abord, elles sont faites de pardon. Fondamentalement, la blessure va guérir quand nous arrivons avec la grâce de Dieu à pardonner. Le blocage fondamental qui bloque même la guérison des cœurs comme des corps, c'est la difficulté de pardonner. Si je dis, Jésus, je ne suis pas capable de pardonner, je peux toujours dire à Jésus, Jésus, viens toi-même pardonner à travers moi. Et Jésus le fait au moment où je lui demande, par une grâce de son divin cœur, par une grâce particulière du Saint-Sacrement. Alors le pardon, pardon à soi-même, pardon aux autres, et même parfois pardon à Dieu, parce qu'il y en a

0: qui en veulent au Seigneur. Alors, arriver à recevoir cette grâce de pardon, cela s'appuie aussi sur la parole de Dieu. Si vous ne pardonnez pas de tout votre cœur, à vous non plus le Père des cieux ne vous pardonnera pas. Qui est-il donc Dieu qui a lié son pardon à ma capacité de pardonner, tout du moins à mon désir de pardonner, puisqu'il fait le reste? Et le Seigneur rajoute ceci, « La mesure dont vous vous servez pour les autres va aussi servir pour vous. Ne jugez pas et vous ne serez pas jugés. Si vous avez jugé quelqu'un, vous encourez la condamnation de Dieu d'être jugé à votre tour, selon les événements. Je vous donne ce témoignage d'un papa qui raconte ceci. J'avais une femme merveilleuse, des enfants merveilleux, mais dès que je me retrouvais dans un lieu d'alcool, je tombais dans l'infidélité et dans l'alcool. Il dit, pourtant, j'aime ma femme, mes enfants. Un jour, quelqu'un prie avec ce papa et le Seigneur révèle à la personne ceci. Parce que vous avez jugé sévèrement votre papa, vous avez encouru la condamnation de Dieu. Ne jugez pas et vous ne serez pas jugés. Il a pardonné à son père, il s'est pardonné à lui-même et il a reçu la guérison instantanée de son problème d'alcool et d'infidélité. Alors Jésus veut mettre dans nos cœurs ses grâces de pardon pour nous aider à accueillir en nous la guérison. Je vous donne aussi ce témoignage d'un prêtre qui l'année dernière au Chili me demande de me rencontrer. Alors, il était avec la traductrice, un prêtre qui avait 13 ans de sacerdoce, il pleurait, et il dit ceci, « Ce que je vais te dire, je ne veux pas que tu en parles pendant cette retraite, mais dans toutes les retraites où tu iras. Quand je suis arrivé dans ma paroisse, comme jeune prêtre, mon curé avait une femme dans sa vie. Il dit, « Je suis allé tout de suite. » Trouver l'évêque pour le dénoncer. Il dit, j'ai jugé sévèrement mon curé. Quelques années après, c'est moi qui ai le même problème, mais en pire que mon curé. Et quand il me racontait cela, il me le disait en pleurant. Il dit, j'avais jugé sévèrement mon curé. Maintenant, c'est moi qui vis la même situation, mais en pire que lui. Il dit, j'ai compris, parce que j'avais parlé de cela dans l'enseignement, qu'il me fallait d'abord lui avoir pardonné et non pas l'avoir rejeté, critiqué ou jugé. Alors, ne jugez pas et vous ne serez pas jugés. Un jour, je vivais une retraite de prêtres. Vous savez, les prêtres, pour l'expérience qui touche la guérison intérieure, beaucoup ont de la difficulté à accepter cette expérience parce que beaucoup de prêtres sont pris au niveau de la raison. Et vous comprendrez que lorsqu'on a notre formation dans les séminaires, cela est tellement une formation intellectuelle au détriment d'une expérience de Dieu que tout se bloque parfois entre la tête et le cœur, parfois et même souvent. Ça va? Vous n'avez parfois, sans porter de jugement, à regarder les prêtres là où vous êtes et simplement de la façon dont ils vous servent une homélie, un enseignement, comment vous le vivez? Comme quelque chose d'intellectuel ou comme quelque chose qui va toucher votre cœur? Vous savez que le pape François, il y a 2-3 mois, a demandé pardon au nom de tous les prêtres qui vous ont donné des messes, des enseignements et où il n'y avait pas vraiment la difficulté d'avoir comme cette expérience d'amour où il disait qu'on ne touchait pas, c'était une expérience intellectuelle, livresque. Eh bien, vous comprendrez que quand notre cœur, nous-mêmes les prêtres, n'a pas expérimenté, c'est ce que je disais ce matin, l'amour de Dieu, il nous est difficile dans ce qu'on peut donner de toucher par le fait même. C'est comme si Jésus a besoin de notre expérience qu'on vit avec lui pour que je devienne plus facilement un canal qui va toucher les autres à qui je parle. Dieu va quand même se donner dans l'Eucharistie, mais il a besoin de mes dispositions aussi pour toucher. Quand Saint Jean-Marie Vianney célébrait la messe ou qu'il confessait, des foules entières se déplaçaient pour assister à sa messe ou pour aller se confesser à lui. Pourtant, c'était les mêmes messes que d'autres prêtres dans d'autres paroisses donnaient, et c'était aussi le même sacrement du pardon. Mais quelle était la différence? C'est que le curé d'Ars avait une expérience de Dieu d'adoration. Il passait des nuits entières dans son église en demandant au Seigneur la conversion de sa paroisse. Il avait dit ceci au Seigneur, « Seigneur, je suis prêt à tout souffrir pour la conversion de ma paroisse. » Je n'ai jamais été capable de faire la même énonciation, moi, ça va? Je crois qu'il y a eu vraiment un appel. Moi, je serais plutôt porté à dire, « Jésus, je suis prêt à tout placer, toutes les personnes dans ton cœur ouvert et transpercé pour leur conversion dans l'adoration. » Mais lui, il avait eu cet appel profond en lui pour dire cette parole. Alors, Jésus au Saint-Sacrement veut d'abord toucher notre cœur dans cette expérience de pardon. Un jour, je faisais vivre l'expérience de guérison qui touche les blessures du sein maternel dans une retraite de prêtre. Mais le Seigneur va conduire par un autre chemin un prêtre. C'était la retraite à Cordoba, en Espagne. D'ailleurs, il y a des prêtres espagnols ici. Et ce prêtre, lors de la messe, va donner son témoignage. Pendant qu'il vivait cette expérience, lui, il s'est vu à l'âge de 3 ans, sur le lit de ses parents, revêtu en vêtements de petite fille. Sa maman et son papa applaudissaient. Alors vous devinez que la maman voulait avoir une petite fille et non pas un petit garçon, bien sûr. Et quand il vivait cette expérience, Jésus disait à ce prêtre, « Pardonne à ton père, parce qu'il ne voulait pas pardonner à son père qu'il ne l'avait pas défendu des réactions de la mère qui voulait en faire une petite fille, ça va? » Mais lui, il n'arrivait pas à pardonner. Moi, je voyais parmi tous les prêtres qu'il avait les mains dans le visage et qu'il pleurait abondamment. Moi, dans ces moments-là, je dis « Béni soit le Seigneur, merci Seigneur », non pas de ce qu'il pleure, mais de ce qu'il touche son cœur pour favoriser la libération et la guérison. Et il va donner son témoignage que je viens de vous donner lors de la messe devant tous les gens. Et il avait reçu cette grâce de pardonner à son papa. Alors, on ne dira jamais assez, la condition fondamentale pour arriver à guérir en présence même de Jésus au Saint-Sacrement dans l'adoration, c'est la grâce de pardonner aux personnes qui nous ont blessés, qui nous ont fait souffrir, et de pardonner d'une façon spirituelle, dans ce sens que humainement, il y a des choses qu'on ne peut pas arriver à pardonner. Si ce fut un viol, un abus sexuel, de l'inceste, quelque chose qui est très profond, humainement, c'est trop difficile. Et le Seigneur le sait. Et c'est pour ça que je peux dire à Jésus, « Je ne suis pas capable de pardonner, mais je te donne la permission de venir pardonner et aimer cette personne à travers moi. » Alors, pour le pardon, c'est fondamental en ce qui touche la guérison intérieure. Après, dans ces expériences d'agapé-thérapie, les gens prennent à discerner, bien sûr, leurs blessures. Je voudrais revenir sur la question de la blessure de rejet. La blessure de rejet, pour beaucoup, s'est formée dans le sein maternel. Comme je le disais ce matin, elle vient des conditions difficiles qu'a pu vivre la maman. Une santé fragile, des dépressions à répétition, des angoisses, des peurs profondes, de l'insécurité. Quand la mère elle-même porte la blessure de rejet, la blessure de rejet peut venir du refus du papa d'accepter l'enfant ou lorsque l'enfant est arrivé dans des conditions difficiles, il n'était pas attendu, les conditions économiques ne le permettaient pas. Ou encore, la blessure de rejet peut venir quand la maman a fait une fausse couche, en espagnol ou en italien, avortement spontané. Alors, quand la maman a fait une fausse couche, si le sein maternel de la maman n'a pas été purifié par la suite, et qu'arrive un autre enfant dans le sein maternel, la mort peut être encore là. J'ai une sœur qui a eu et qui est possédée en ce moment, ça va? Et qui a eu un esprit de mort au moment où elle était dans le sein maternel. Ma maman avait fait une fausse couche. Et quand le sein maternel n'a pas été béni et purifié par la suite, il se peut qu'il y ait parfois comme un esprit de mort et qui fait que, en même temps que la blessure de rejet, il y a comme un esprit de mort qui se greffe sur la blessure de rejet. Alors, les autres conditions où la blessure peut se former, alors je disais tout à l'heure, santé fragile de la maman, difficulté au niveau de santé psychologique, physique, difficulté aussi de s'aimer, de s'accepter, blessure de rejet qu'elle porte elle-même, choc émotif, accident, tout ce qui peut porter atteinte à l'intégrité de l'enfant dans le sein maternel. Je disais, ne me demandez pas comment cela se fait-il, que cela se forme, ça demeure encore mystérieux pour moi. Chose certaine, dès que l'enfant se sent comme agressé, il n'interprète pas, lui, nécessairement ce que vit la maman. Il prend cela comme une atteinte à son intégrité et ça fait dans le cœur de l'enfant ce qu'on appelle la blessure de rejet. Quand sur la blessure de rejet, en plus, il y a des esprits, esprit de mort, esprit de tristesse, esprit d'angoisse ou de peur, vous vous imaginez que c'est pas seulement psychologique. Parfois, un simple ministère de prière, comme j'ai vu, par exemple, au niveau des personnes qui sont atteintes d'anorexie, de boulimie, d'autodestruction, voyons, j'oublie le nom, l'automutilation, eh bien, ça vient de la blessure de rejet infestée par un esprit de mort. Ce n'est pas que la personne veut mourir, c'est que c'est plus fort qu'elle. Cela ne se soigne pas seulement avec la dimension psychologique, mais d'autant plus avec l'approche spirituelle. À un mal spirituel, il est demandé une réponse spirituelle. Je vous donne aussi l'exemple de ma nièce qui avait le problème d'automutilation. 2 ans de thérapie humaine n'avaient rien donné. Elle vient me voir, un simple ministère de 5 minutes sur elle, au nom de Jésus, que tout esprit de rejet, de mort, d'automutilation, de tristesse, te quitte immédiatement au pied de la croix de Jésus, là où Jésus a vaincu l'ennemi, elle a été délivrée instantanément de son problème d'automutilation qu'elle portait depuis plus de 2 ans. Même chose pour les personnes avec l'anorexie et la boulimie. À la racine de l'anorexie et de la boulimie, il y a la blessure de rejet qui peut être infestée par des esprits de rejet et de mort. Une simple prière. J'avais 2 jeunes filles qui étaient venues me voir à Madrid, dans une église justement, et elles avaient ce problème d'anorexie. Au moment où je fais la prière, Jésus, c'est là qui m'inspire qu'il y avait la blessure de rejet et la blessure, l'esprit de mort. Alors, je fais simplement cette prière et toutes les deux ont été délivrées instantanément de leur problème d'anorexie, de boulimie. J'étais à Medjugorje l'année dernière et une de ces jeunes filles, 3 ans après, dit à la traductrice, « Tu vas à Medjugorje, dis au Père que je le remercie encore pour la libération que j'ai vécue. On ne dira jamais assez, c'est un mal spirituel, un mal de vivre, un mal qui touche l'âme. Beaucoup ont ce mal de vivre. Je voyais des personnes parmi vous ce matin, même des jeunes, et tout de suite le Seigneur me met comme l'oppression liée à la blessure de rejet ou le mal de vivre que la personne peut porter. Ce n'est pas qu'on ne veut pas vivre, on a ce mal à l'intérieur de nous, c'est une souffrance. On n'arrive pas à se sentir aimé. On n'arrive pas à se sentir bien dans sa peau. On est toujours avec des tristesses et avec cette blessure, bien sûr, de rejet. Alors, il faut avoir la conviction tout de suite que Jésus, au Saint-Sacrement, tel un baume pour la guérison, veut guérir ces blessures profondes que parfois des années de thérapie humaine ne pourront guérir. J'étais l'année dernière, parce que dans les retraites, je fais vivre même pour les prêtres cette expérience de guérison intérieure. Et j'avais invité les prêtres de différents pays à venir au Québec vivre cette expérience d'agapé-thérapie à Kakuna. 25 prêtres d'Italie, d'Espagne et du Chili vont venir. Ils venaient d'abord vivre cette expérience pour eux-mêmes, dans le but que peut-être un jour ils aient une maison d'agapé-thérapie ou de guérison intérieure dans leur pays. Et quand ces prêtres sont venus, ils ont expérimenté un peu plus dans leur vie ou dans leur cœur cette expérience d'amour avec Jésus. Quand la blessure en nous n'est pas guérie, ça peut faire aussi qu'on est perfectionniste, on se sent souvent insécure, ou encore on se lance dans l'activisme, c'est-à-dire, il faut toujours que tu fasses quelque chose. Tu as beaucoup de difficultés à t'arrêter, à te laisser aimer, d'autant plus près du cœur de Jésus dans l'adoration. Il faut toujours que tu fasses quelque chose dans les activités pastorales, à la recherche comme des réactions des gens qui vont t'admirer dans telle ou telle chose. Tout cela pour calmer en toi cette blessure qui touche le rejet. Ça peut se vivre, par exemple, pour un jeune vicaire qui arrive dans une paroisse avec un curé et le vicaire commence à être plus populaire que le curé. Alors le curé entre dans la jalousie avec le vicaire et il va donner beaucoup de misère au vicaire. Ça peut se vivre aussi dans les communautés religieuses où on a de la difficulté à accepter que quelqu'un puisse développer tel don ou tel charisme. Alors, la blessure fait qu'on entre comme dans une jalousie plutôt que de se réjouir de ce que le Seigneur est en train de faire comme charisme, comme don à la personne. Alors, je vous disais ce matin, blessure de rejet. Et une autre chose aussi, quand la maman, j'en parlais aussi, avec son garçon ou avec sa fille, on sent toujours comme un mur. On n'arrive pas à sentir l'amour, on peut déjà soupçonner la blessure de rejet. Je vous raconte cette expérience d'une maman qui, à la suite d'une agapé-thérapie, va livrer ce témoignage. Elle raconte que son fils de 14 ans lui disait souvent « Maman, tu ne m'aimes pas. » Elle dit, j'avais beau lui dire, je t'aime mon fils, je t'aime. Il me blessait continuellement et il me redisait sans cesse, maman, tu ne m'aimes pas. Elle va vivre l'agapé-thérapie et pour elle, elle revit cette période où elle a porté son enfant. Et elle raconte qu'au moment de l'accouchement, quand l'infirmière va lui mettre le bébé dans les bras, elle va avoir cette réaction en se disant, qu'est-ce que je vais faire avec cela, un garçon? Parce qu'elle avait eu un frère malade dans sa famille et pendant des années et sa maman disait souvent que c'est compliqué un garçon. Que c'est compliqué un garçon. Donc, elle avait porté cet enfant avec le désir d'avoir une fille. Quand elle a réalisé cela, elle a demandé pardon à Dieu. Elle s'est pardonnée à lui-même. Et elle raconte qu'elle sentait toujours, comme au creux de son épaule, cette présence spirituelle de son enfant. Quand elle retourne à la maison, elle revoit son fils et elle voit cette présence spirituelle basculer de son épaule et aller dans le cœur de son enfant. Et elle raconte qu'à partir de ce moment-là, jamais plus son fils ne lui a dit « Maman, tu ne m'aimes pas ». Quand la maman guérit de sa propre blessure, l'enfant aussi guérit de la blessure parce qu'il ne ressent plus la blessure qui est dans le cœur de sa maman, qui est comme en opposition avec sa blessure. La seule façon d'accueillir l'amour, c'est d'apprendre à guérir nos blessures. Car lorsque la blessure est là, c'est comme un blocage et un écran qui empêche même d'accueillir l'amour de Jésus au Saint-Sacrement. De telle façon qu'il y a des personnes qui peuvent aller des années faire de l'adoration sans que jamais ils ne goûtent ni n'expérimentent l'amour de Dieu à cause de la blessure de rejet, entre autres, qui est toujours comme un écran entre l'amour de Dieu et nous, bien sûr. Et Jésus veut guérir ces blessures qui sont ces blocages. Il veut les guérir comment? Par sa présence réelle au Saint-Sacrement. Dans les expériences que je vais faire vivre dans les groupes, j'aurais bien aimé la faire vivre avec vous aujourd'hui, mais de façon dont est fait l'horaire, ça serait difficile. Ça dure seulement une heure. On apprend à accueillir l'amour de Jésus ou l'amour du Père dans les différents mois qui touchent le sein maternel, de la conception jusqu'au moment de l'accouchement. Et je reste toujours surpris.
1: Veuillez nous excuser, un petit souci de micro à la sono. Je vois que la personne qui s'occupe de la sono vient d'aller changer le micro du père Ghislain Roy.
0: Ça fait partie du combat spirituel. Telle chose, s'il n'y avait pas de telle chose pour bloquer, on dirait que probablement qu'il y aurait, ça manquerait pour toucher les cœurs. Mais dès que j'ai souvent remarqué qu'on aborde de telles choses, l'ennemi va intervenir. Si vous saviez tout ce que je vis pendant les retraites, avant les retraites, après les retraites. Mais plus il y a de combats spirituels, plus les grâces sont fortes, plus vous avez eu des combats pour venir ici, plus vous aurez des grâces. Ça va? Alors, plus vous avez eu des combats spirituels, plus vous aurez des grâces dans cette retraite qui dure une semaine. Et c'est normal, parce que l'ennemi ne veut pas que nous trouvions auprès de Jésus la guérison et la libération dont on a besoin. Alors, j'étais en train de vous parler de quoi, voyez-vous? Pardon? Ah, l'expérience d'une heure de guérison. Je suis toujours surpris de ce que peut faire Jésus au Saint-Sacrement, parce que tout se passe devant Jésus au Saint-Sacrement dans les différentes étapes qui touchent le sein maternel. Et là, je vois toutes les réactions, je m'émerveille. Ce n'est pas du burn-out, du rebirth, mais c'est vraiment l'Esprit-Saint. Parce que lorsque des personnes adorent Jésus au Saint-Sacrement, on accepte d'entrer dans le temps de Dieu où il n'y a pas de passé ni d'avenir. Quand j'adore Jésus au Saint-Sacrement, c'est le même Jésus qui est adoré au ciel. Et pour lui, comme c'est l'éternel présent, il embrasse tout mon passé. C'est comme s'il me disait, « Viens, mon enfant, viens, mon fils, ma fille, saisis ma main avec moi. Tu vas venir dans le sein maternel de ta maman et je vais libérer en toi ces blessures pour te donner la guérison. » Une maman oublierait-elle le fils de ses entrailles? Moi, je ne t'oublierai jamais. Ton premier papa, c'est moi, ton Dieu. Ta première maman, c'est Marie, qui t'a été donnée au pied de la croix. Le but de cette vie, c'est d'aller vers le Père et d'apprendre à accueillir l'amour ou la présence de Marie qui vient guérir ses blessures qu'à cause de leur fragilité, nos parents n'ont pas pu faire autrement que de ne nous les laisser. Parfois, ça peut venir même de l'arbre généalogique. Et je me souviens, au mois d'avril dernier, j'étais en Italie, il y avait tellement de réactions parmi le groupe de 150 personnes. J'entendais des cris, j'entendais des pleurs. Il y avait à côté de moi une dame qui avait, une jeune fille qui avait les mouvements de la femme enceinte. Alors, j'étais surpris, j'ai dit, c'est la pouponnière du bon Dieu, avec toutes ces réactions que je voyais autour de moi. Mais quand ces réactions viennent, si Jésus les suscite, c'est pour vraiment guérir en moi ces blessures profondes que je porte depuis mon plus jeune âge, depuis le sein maternel. Comme ce sont des blessures du sein maternel, elles handicapent notre vie, de telle façon qu'on n'arrive pas à être comblé, qu'on est souvent triste, qu'on n'arrive pas à avoir la paix, qu'on sent toujours qu'on n'est pas comblé. Si, par exemple, quelqu'un te dit « telle personne a une qualité », tu dis « oui, mais tu vas chercher un défaut. » Elle est colérique. Si tu dis « il fait beau aujourd'hui », oui, mais il fait chaud. Si tu dis « il pleut », oui, mais il pleut beaucoup trop. On est toujours en train d'aller chercher, à cause de l'amertume et de la blessure, le négatif. Un jour, soit dit en passant, je pars en pèlerinage avec des gens. Je leur donne une carte où il est inscrit comme point à vivre, présence de Dieu, absence de critiques destructives, absence de plaintes inutiles. Et je dis aux gens, à toutes les fois, vous allez avoir envie de critiquer, de vous plaindre, vous levez la carte. On va tous savoir que vous voulez critiquer ou vous plaindre. Et s'il y a une personne qui est à côté de vous qui critique ou qui se plaint, vous lui levez la carte. À un moment donné, on entend un cri dans l'autobus. C'était une dame qui était exaspérée de se faire toujours lever la carte. Puis elle finit par dire, « Mais qu'est-ce que vous voulez que je dise? Il me reste plus rien à dire. » Elle avait oublié qu'elle pouvait louer le Seigneur, être une personne qui détecte le positif chez les autres plutôt que de toujours voir ce qui est négatif. Quand l'âme guérit près du Seigneur, le Seigneur lui donne la joie, la paix, ce bien-être qu'elle cherche. Comme c'est Dieu seul qui peut guérir de telles blessures, aucune thérapie humaine ne peut en venir à bout. Parce que l'âme ne peut trouver le repos, comme disait saint Augustin, tant qu'il ne se repose pas en Dieu. Et c'est pour cela que l'adoration peut devenir un baume pour ses blessures profondes à partir de la relation que nous avons avec Jésus. Maintenant, on a beau dire, venez à Jésus, venez vous faire aimer. Mais encore une fois, si on n'a pas expérimenté cet amour, que l'heure est longue. On regarde sa montre, on a hâte que les minutes passent. Je vois encore un jour un homme dans une chapelle d'adoration perpétuelle que j'avais mise sur pied. Il entre dans la chapelle, on avait des livres spirituels. Il prend tout de suite un livre, il fait une génuflexion très rapide, il s'assoit et il commence à lire le livre. Que pensez-vous qu'il va avoir rencontré? Son livre, non pas Jésus. Alors voyez-vous, quand le cœur n'est pas touché, un prêtre un jour a été touché. On raconte que, avant d'aller adorer, il prenait une douche, il se mettait un beau vêtement, il se parfumait et il disait « Je m'en vais rencontrer mon bien-aimé ». Quand le cœur est touché, ça paraît, puis quand le cœur n'est pas touché, ça paraît aussi. Mais Jésus veut toucher. Et tout à l'heure, dans l'expérience qu'on va vivre dans l'autre partie, nous allons apprendre à développer ce toucher de la foi, ce même toucher que sans doute Sainte Marie-Madeleine a eu quand elle baignait les pieds de Jésus avec ses larmes et qu'elle le touchait, mais vraiment dans une attitude de foi et d'adoration comme vous avez pu le voir au cours de la semaine. Alors l'expérience de guérison intérieure, qui est un baume d'autant plus à accepter et accueillir, se vit dans l'adoration. Moi, quand je fais vivre cette expérience, c'est devant Jésus au Saint-Sacrement. Et encore une fois, je m'émerveille de la façon dont le Seigneur, lui pour qui l'Éternel présent est là, va aller toucher, libérer et guérir des cœurs. Comme je le disais ce matin, c'est une guérison progressive. La guérison définitive, est-ce qu'il y en a encore beaucoup qui veulent la recevoir aujourd'hui? Oui, il y a des mains de levée. Il y en a qui sont prêts à partir tout de suite vers le Seigneur, mais ça ne dépend pas de moi. Ça dépend de la divine volonté. Alors, ce qu'on peut se souhaiter, tout à l'heure, on aura un temps plus prolongé avec Jésus dans l'adoration, avec cette expérience de guérison, non seulement du cœur, mais aussi du corps. Ce qu'on peut souhaiter, c'est de demander à Jésus vraiment qu'il touche les blessures les plus profondes qui s'appellent le rejet, les tristesses ou les découragements, qui s'appellent aussi l'envie, la jalousie et les peurs. Les peurs qui peuvent avoir comme nom l'anxiété, l'angoisse, les inquiétudes. Écoutez, dans tous les ministères, je prie, je peux dire depuis le mois de janvier, j'ai prié sur des dizaines de milliers de personnes. au nombre de retraites que j'ai continuellement, ça fait des dizaines. Et je peux dire ceci, tous les gens viennent pour vivre une expérience d'amour. Ils viennent s'asseoir, il y a la traductrice à côté de la personne, je mets mon étole sur la personne et j'accueille ce que la Vierge Marie met dans mon cœur. Parce que je vais découvrir que toute cette expérience de guérison passe beaucoup plus facilement dans ce ministère, en tout cas pour moi, avec la présence de la Vierge Marie qui favorise cet enfantement spirituel. Et quand les gens arrivent, ils arrivent avec les meilleures intentions pour recevoir cette expérience d'amour, mais tout leur corps réagit. Ils deviennent tendus, les mains humides, la respiration saccadée et toutes les tensions qu'on peut voir parfois même dans leur corps. Et d'autant plus quand ils se lèvent, parce que j'offre toujours aussi la possibilité d'accueillir cette expérience où la guérison intérieure se poursuit dans ce qu'on appelle le repos dans l'Esprit Saint. Est-ce qu'il y en a beaucoup qui ne connaissent pas qu'est-ce que c'est que le repos dans l'Esprit Saint? Levez la main. Bon, alors c'est assez simple. Le repos dans l'Esprit Saint, ça le dit. Je repose dans l'Esprit Saint. Comment ça se fait? C'est que la personne, quand je les invite à se lever, je leur dis de respirer profondément en leur indiquant bien sûr que ce n'est pas une expérience de yoga, ça va, mais simplement pour dégager les émotions fortes à cause du corps qui réagit et des peurs qui viennent, bien sûr. Et à ce moment-là, quand la personne accueille ce qui se passe en elle, don de l'esprit, ses jambes faiblissent et elle bascule dans ce qu'on appelle le repos. Je dis aux gens, n'appelez pas le 911, elle n'est pas inconsciente, mais c'est l'Esprit Saint qui travaille. Un jour, j'étais en Espagne, il y a un jeune légionnaire du Christ qui vient. Je ne sais pas, mais chez les légionnaires du Christ, ils sont toujours grands. Je ne sais pas si c'est un critère de sélection, mais ils sont souvent grands. Alors, le jeune vient pour cette expérience, mais lui, il décide lui-même de s'asseoir par terre. Et là, j'ai dit, ça fonctionne pas ainsi. Alors, le lendemain, il me demande à nouveau de vivre l'expérience. Il avait jeûné toute la journée. C'était son choix. Il vient. Et au moment où ça était très rapide, il bascule dans ce repos. Pendant qu'il était par terre, il gémissait, il riait. Puis moi, d'autant plus, je riais parce que c'est un légionnaire qui était par terre. Alors, c'est incroyable ce que l'Esprit Saint faisait en lui. Deux frères légionnaires viennent me voir après presque 2 heures où il était par terre à gémir ou à rire. Et ils me disent, est-ce qu'on doit appeler un médecin? Je dis non, laissez faire le divin médecin. Et ça a duré pendant, non, à 2 heures du matin, le prêtre responsable vient me trouver après 4 heures. Il dit, nous devons partir coucher dans telle maison. Il était incapable de se tenir sur ses deux jambes. Ils l'ont amené pour remercier Jésus en touchant au Saint-Sacrement, parce que tout se passe devant Jésus au Saint-Sacrement. Et ils ont raconté qu'il a ri ou il a pleuré toute la nuit, gémi toute la nuit. Mais le lendemain matin, on ne reconnaissait plus ce jeune. Il était détendu, lui qui était si souvent perfectionniste. Le Seigneur m'avait montré que c'était une blessure qui venait du sein maternel. C'est comme si le Seigneur l'avait déplié, avait dénoué ses blessures les plus profondes. Et là, ça avait tout fait que tout son corps était comme dans une détente. Il n'avait plus la même réaction vis-à-vis les événements. D'ailleurs, comme disait le responsable prêtre de la maison, lui, quand il entreprend quelque chose, il a les mains pleines de pouces. En voulant dire qu'il fait tout mal. Il voulait tellement faire bien qu'il fait tout mal en même temps. Mais là, on ne le reconnaissait plus. Alors, les gens viennent pour vivre d'une telle expérience. Quand ils viennent, ils sont tellement stressés, tout leur corps se tend ou réagit. Non pas qu'ils ne le veulent, c'est les peurs, c'est les blessures qui réagissent. Ils n'ont pas de contrôle sur les peurs et les blessures. Et ce qui fait que leur corps réagit. J'ai cette certitude que Jésus veut guérir ces blessures qui nous handicapent. Quand on voit, par exemple, des couples qui continuellement s'accusent l'un de l'autre de ce qu'ils vivent de difficile, c'est qu'ils n'ont pas compris encore qu'ils ont en eux des blessures qu'ils portaient même avant de se marier. Ils s'attendaient à ce que leur mari ou leur femme guérissent leurs blessures à travers leur amour, mais c'est d'abord une expérience individuelle de guérison avant d'être une expérience de couple. Et quand la blessure n'est pas guérie, on accuse toujours l'autre de ne pas assez nous aimer, qui a toujours tous les torts. Mais comme je dis souvent, quand vous avez deux doigts de tourner vers l'autre, n'oubliez pas que vous en avez trois de tourner vers vous, ça va, pour vous accuser. Alors c'est dire qu'il faut d'abord entrer dans cette expérience d'adoration où tel un baume, où Jésus veut guérir ses blessures en profondeur. Faire travailler Jésus au Saint-Sacrement, comme disait Saint-Pierre, Julien et Marc, c'est laisser Jésus me travailler dans mes blessures les plus profondes. Mais encore faut-il avoir vécu un minimum, comme être à une école pour savoir comment faire, comment se laisser aimer quand je vais à Jésus, plutôt que d'essayer de faire, puis de raisonner, puis de tout expliquer, se laisser faire par Jésus. Jésus, comme le petit bébé, je viens me laisser aimer dans tes bras, sur ton cœur. C'est la chose la plus difficile, mais non impossible, quand l'Esprit Saint favorise cette expérience d'abandon pour accueillir la guérison. Alors, je vous invite à vous lever debout. On va tout simplement faire une courte expérience avant la pause. Il pourrait arriver qu'il y ait des personnes qui aient le repos dans l'Esprit Saint. Ne luttez pas. Si vous l'avez, au moins vous avez un banc pour vous recueillir. Ça va? On va ouvrir les mains comme pour accueillir un cadeau. Le geste pour recevoir un cadeau et pour donner est le même, l'ouverture des mains. Et on va fermer les yeux. On va inviter l'Esprit Saint. Vous ne parlez pas. Vous ne faites que répéter après moi les mots que je vais dire. Vous les répétez dans votre cœur. Vous gardez les yeux fermés. Ne vous occupez pas de ce qui se passe autour de vous. Viens, Esprit Saint. Oh, vous gardez dans votre cœur, vous ne parlez pas, ça va? C'est fait, vous parlez dans votre cœur, mais pas sur vos lèvres.
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0: Saisis-toi de moi. Viens, Jésus, toi qui es là devant moi avec ton amour et par ton cœur ouvert et transpercé, par ces doux et divins rayons, viens guérir mon cœur. Viens guérir ces blessures du sein maternel à travers la période de la conception jusqu'au premier mois. Jésus, je ne connais pas tout ce mécanisme qui s'est passé en moi, mais toi, tu sais, Jésus, que je m'assois, que je me lève, tu es là. Viens, Jésus, viens avec ton amour. Viens, Père, toi qui m'aimes, et sur qui tu as prononcé ces mots, tu es mon fils, tu es ma fille bien-aimée, en toi j'ai mis tout mon amour. Viens, Père, Père, je crois à ta toute puissance, puissance d'amour qui guérit, puissance qui me libère de tout ce qui bloque en moi. Viens, Esprit Saint, saisis-toi de ma tête et de toutes ces pensées qui veulent résonner. Saisis-toi de mes peurs qui veulent bloquer ton amour. Viens, Esprit Saint, viens dans ces blessures pour libérer et guérir. Je te donne la permission. Je te remercie parce que le Seigneur me donne une image. Je vois comme la présence de la Vierge Marie qui est là présente à chacun de nous et qui pose non seulement sa main, mais aussi son manteau. Vierge Marie, tu connais ces blessures profondes, ces tristesses, ces peurs, ces angoisses, ce mal de vivre, ce sentiment de rejet. Tu connais tout ce qui se bloque en moi. Vierge Marie, libère-moi. Maintenant, je fais cette prière de libération au nom de Jésus, que tout esprit de peur, d'angoisse, de tristesse qui s'est inscrit en toi depuis le sein maternel soit libéré. Je plante la croix de Jésus dans les différents mois du sein maternel, de la conception, du premier, du deuxième mois, je plante la croix de Jésus et je te libère. Du troisième, du quatrième et du cinquième mois, je plante la croix de Jésus et par la prière de la Vierge Marie, je te libère. Du sixième mois, du septième mois, du huitième mois, du neuvième mois, je plante aussi la croix de Jésus et par son sang versé pour toi, par la puissante intercession de la Vierge Marie, je te libère. Dieu le veut, la Vierge Marie le veut, les saints anges le veulent, Saint Michel Archange le veut. Au nom de Jésus, sois libéré, guéri dans cette puissance du sang de Jésus et de son amour pour toi. Maintenant, je vais inviter le groupe Abba à nous chanter un chant. Ce chant que l'Esprit Saint peut vous inspirer au moment où je vous parle. Viens, Esprit Saint. Est-ce qu'il y en a qui sentent qu'il y a des choses qui se passent dans leur cœur dans cette simple prière? Levez la main pour que je puisse voir comment l'Esprit Saint est en train d'agir. Non pas que je doute. Les autres, on continue de prier et de remercier le Seigneur, particulièrement à travers ce chant, ou comme une onction ou comme un baume. On va accueillir ce chant dans notre cœur. Maintenant, je vous invite à vous asseoir. Gardez les mains ouvertes sur vous, les yeux fermés toujours, et accueillez en présence de Jésus, sans chanter. Laissez-vous faire. Ne chantez même pas. Laissez-vous porter par ce chant. Accueillez l'Esprit Saint qui veut tel un baume guérir ses blessures profondes, simplement dans cette prière. Il n'y a rien d'impossible à Dieu.

Je remercie le Seigneur parce qu'il me montrait qu'il guérissait cette blessure dans le cœur de plusieurs mamans et qui vivaient soit une situation difficile avec leur fille ou avec leur fils. Et c'est comme si Jésus donnait par Marie une onction de guérison aux mamans qui touche cette blessure et allait toucher aussi le cœur d'un de vos enfants qui vous inquiète le plus. Et avec qui parfois ce fut des moments difficiles et de souffrance sans que vous compreniez qu'est-ce qui se passait. Ce que le Seigneur me montrait aussi, c'est les blessures qui touchent la dépression, qui libéraient, et aussi des personnes avec comme un esprit de mort, comme toujours une envie de mourir, comme un mal de vie continuel. Et ce que Jésus met en mon cœur maintenant, c'est que cette blessure continue de se guérir en toi, pour te donner d'accueillir cet amour comme tu ne l'as jamais, jamais, jamais expérimenté dans ta vie, parce que c'est l'amour de Jésus qui, tel un baume, une onction, descend dans ton cœur pour te donner la paix. Alors je te remercie, et Jésus met aussi dans mon cœur qu'il y a des personnes qui reçoivent en ce moment la grâce de pardon vis-à-vis des personnes à qui ils n'avaient jamais été capables de pardonner. Ça l'a ouvert quelque chose en eux et ils reçoivent cette grâce d'un don de Jésus de pardonner à cette personne. Et il y a déjà une personne, le Seigneur me donne comme une image qui est déjà en train de pleurer parce qu'il y a comme une onction qui la visite en ce moment. Merci Jésus. Merci Marie. Nous t'adorons, Jésus. Nous te bénissons. Pendant la demi-heure de pause, l'adoration va se poursuivre et vers les 4h30, on va se retrouver à nouveau pour poursuivre ce cheminement de guérison qui, tout à l'heure, se fera aussi avec l'accueil de la guérison physique. Il y a des guérisons qui ont commencé à être reçues ce matin. Mais elles ont besoin aussi d'être solidifiées pour que les personnes continuent de croire que Jésus les aime assez jusqu'à les guérir. Merci Seigneur. Au nom du Père et du Fils et du Saint-Esprit. Amen.

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J'ai pensé d'abord partir avec vous du passage de l'évangile de Saint-Luc, un moment de la vie humaine du Seigneur particulièrement important, qui est celui du pèlerinage à l'âge de 12 ans à Jérusalem. C'est au chapitre 2, versets 41 à 52. Les parents de Jésus se rendaient chaque année à Jérusalem pour la fête de la Pâque. Et lorsqu'il eut 12 ans, ils y montèrent comme c'était la coutume pour la fête. Une fois les jours écoulés, alors qu'ils s'en retournaient, l'enfant Jésus resta à Jérusalem à l'insu de ses parents. Le croyant dans la caravane, ils firent une journée de chemin, puis ils se mirent à la rechercher parmi leurs parents et connaissances. Ne l'ayant pas trouvé, ils revinrent toujours à sa recherche à Jérusalem. Et il advint au bout de 3 jours qu'ils le trouvèrent dans le temple, assis au milieu des docteurs, les écoutant et les interrogeant. Et tous ceux qui l'entendaient étaient stupéfaits de son intelligence et de ses réponses. À sa vue, ils furent saisis d'émotion. Et sa mère lui dit: Mon enfant, pourquoi nous as-tu fait cela? Vois ton père et moi, nous te cherchons angoissés. Et il leur dit: Pourquoi donc me cherchiez-vous? Ne saviez-vous pas que je dois être dans la maison de mon père? Mais eux ne comprirent pas la parole qu'il venait de leur dire. Il redescendit alors avec eux et revint à Nazareth. Et il leur était soumis. Et sa mère gardait fidèlement toutes ces choses dans son cœur. Quant à Jésus, il grandissait en sagesse, en taille et en grâce, devant Dieu et devant les hommes. Je voudrais m'arrêter sur deux aspects, deux points de cette expérience de la famille de Nazareth au moment de la puberté, de l'adolescence du Sauveur dans notre vie humaine. Jésus a 12 ans. Le premier point, c'est l'incompréhension qui est notée par l'évangéliste Luc des parents de Jésus à l'endroit de sa vocation. Ne saviez-vous pas que je dois être aux affaires de mon Père? Jésus exprime là sa vocation, être aux affaires du Père, et l'évangéliste souligne que les parents ne comprirent pas ce qu'il leur disait. Voilà, je voudrais un moment m'arrêter sur cette incompréhension et sur le respect chez Joseph et Marie du secret, ou plutôt du mystère de la vocation de Jésus. Ce sera le premier point. Et le second, ce sera de réfléchir à ce qui suit immédiatement cette expérience difficile à 12 ans, à savoir Jésus redescendit alors à Nazareth. Pourquoi donc l'évangéliste dit-il que Jésus redescendit à Nazareth? Et puis ensuite, alors dans un deuxième temps, après cette brève méditation, j'essaierai de répondre, ou plutôt, je réfléchirai avec vous un peu à haute voix, à la naissance de ma propre vocation dans ma famille, parce que j'ai pensé que, n'ayant pas de temps suffisant pour préparer un exposé général sur cette question, je partirai, vous m'en excuserez, de ma propre expérience, qui donc est forcément très limitée et qui en même temps permet de pointer quelques éléments sur le rapport entre la famille et la vocation, qui est bien le sujet que Pierre m'a demandé. Mais voyez, il faut toujours partir de la parole de Dieu. Et pour réfléchir à cette question, j'ai pensé de réfléchir à la vocation même de Jésus. Et à ce moment difficile, le pèlerinage de la Pâque, quand Jésus a 12 ans, pour sans doute le moment de la bar mitzvah,
au moment où il va pour la première fois lire publiquement un verset de la Torah ou plusieurs versets en public. Donc je viens tout de suite à ce dialogue difficile entre les parents de Jésus et Jésus lui-même à 12 ans. Au moment où les retrouvailles ont lieu dans le temple de Jérusalem, Jésus est en train non pas de prêcher, il n'est pas en train déjà d'annoncer la parole de Dieu, il écoute et il interroge les docteurs de la loi. C'est une petite notation très intéressante. Il a donc appris dans sa famille à écouter et à interroger les anciens. Sinon, pourquoi le ferait-il maintenant ? Il écoute et il interroge. Et puis, quand ses parents le retrouvent, plein d'émotions, il est facile d'imaginer d'ailleurs ses retrouvailles, à la fois joyeux et interrogatif. Mais pourquoi nous a-t-il laissés comme cela pendant 3 jours, sans donner de ses nouvelles, sans dire qu'il n'allait pas repartir avec nous tout de suite ? Et voilà que, loin d'apaiser d'une certaine manière ses parents, Jésus leur dit une parole énigmatique. « Ne saviez-vous pas que je dois être aux affaires de mon Père ?» Alors bien sûr, nous pouvons méditer cette parole du Seigneur. Il exprime avec sa conscience de 12 ans et sa conscience de fils de Dieu entièrement pleine, mais dans une conscience humaine de 12 ans, le résumé de toute sa vie de fils envoyé par le Père, sa vocation de Messie. Je dois être aux affaires de mon Père. Je dois faire les œuvres que mon Père m'a demandé de faire. Et à ce moment-là, où Jésus

C'est quand même quelque chose qui nous a fait souffrir. Et maintenant, pour t'expliquer, tu nous dis une chose énigmatique que nous ne comprenons pas. Explique-toi. Enfin, on a tout le temps, mais on ne rentrera pas à la maison tant que tu ne seras pas expliqué, etc., etc. Rien de tout cela. Rien de tout cela. À ce moment-là, il y a un silence de respect. Les parents ne disent rien. Marie recueille dans son cœur, comme tout événement. C'est donc qu'ils ne cherchent pas à percer la conscience de leur enfant. Ils ne cherchent pas à comprendre ce qu'ils ne peuvent pas encore comprendre eux-mêmes. Tout Joseph et Marie qu'ils sont. Jésus leur a dit le secret de sa vocation et eux l'accueillent dans un silence qui est un silence de foi, peut-être un peu de lumière mais aussi d'obscurité. Bref, ils ne cherchent pas à mettre la main sur cette parole infiniment riche de sens que Jésus leur a dite. Voilà, ce premier point, vous voyez, de ce passage qui est si éclairant lorsque nous réfléchissons à la vocation et à la famille. Le second point, c'est la suite de ce dialogue. On se serait attendu à ce que Jésus commence à ce moment-là sa mission publique, ou en tout cas qu'il demande à être un peu éloigné de sa famille. Bref, qu'il soit vraiment aux affaires de son père et qu'il quitte Nazareth. Car enfin, être totalement aux affaires de Dieu, c'est quitter un moment sa famille humaine. Pas du tout. Je lis, eux ne comprirent pas la parole qu'il venait de leur dire. Jésus redescendit alors avec eux, revint à Nazareth et il leur était soumis. Et sa mère gardait fidèlement toutes ces choses en son cœur. Quant à lui, Jésus, il croissait en sagesse, en taille et en grâce devant Dieu et devant les hommes. Il y a là une grande lumière que je ne fais que mentionner, que je pourrais développer pendant tout un enseignement, mais je voudrais en venir aussi à la question plus précise qui m'a été demandée. Être aux affaires du Père, être entièrement voué à sanctifier le nom de Dieu, à faire connaître le règne, à faire connaître le nom du Père. Pour le Fils, ça n'est pas quitter sa famille de la terre, c'est continuer d'y être plus profondément. Il redescendit, comme si c'était une insistance sur l'incarnation, de nouveau explicite. Il revint à Nazareth. Pour y faire quoi? Pour enseigner ses parents? Pour leur dire que quand même ils auraient dû comprendre ce qu'il leur avait dit? Pour leur faire la leçon? Pas du tout. Pour leur obéir, pour leur être soumis. C'est plein d'enseignements pour nous sur le vrai visage de Dieu. Il n'est pas un Dieu qui nous sépare des hommes, encore moins de la famille. Il n'est pas un Dieu dont celui qui veut se consacrer à lui aurait à rejeter la famille. Pas du tout. Il n'est pas un Dieu qui parle par-dessus les réalités humaines. Non, il est un Dieu qui, dans son Fils, se fait connaître comme celui qui demande d'être présent complètement dans une famille humaine, soumis aux parents, alors même que on doit être aux affaires du Père. Sous-entendu, il n'y a pas contradiction entre une vie de famille menée jusqu'au bout, dans une très grande loyauté, une très grande soumission au sens obéissance aux parents, et une vocation. Être aux affaires du Père pour Jésus, c'est redescendre à Nazareth pour y poursuivre sa croissance humaine et spirituelle avec ceux que Dieu a choisis pour lui. Voilà les deux points que je voulais souligner avec vous avant d'entrer dans la question, mais voyez que nous y sommes déjà entrés. Et vous devinez un petit peu dans quel sens va aller pour moi la réponse à la question comment, bon, et je le dis pour ma propre vocation, comment ma vocation est-elle née dans une famille? Je veux encore une fois dire que il n'y a pas une famille idéale pour nous. Cela n'existe pas. Mais toute famille chrétienne se réfère à cette famille sainte et singulière de Jésus. Celle-là est sainte, entièrement sainte. Et elle donne une lumière pour toutes les familles, y compris celles qui sont divisées, y compris celles où il y a beaucoup de souffrance,
y compris celles où il y a eu des deuils.

0: deuils ou des ruptures. Ce n'est pas la Sainte Famille simplement pour les familles unies. C'est la Sainte Famille pour toutes les familles. Ça veut dire que, en méditant Jésus à Nazareth, en réfléchissant à sa relation à ses parents, nous trouvons une lumière pour toutes nos situations familiales. Voilà, ça va pour ce premier grand point. Alors, naissance d'une vocation et famille. Je vais dire quelques éléments de ma propre vie personnelle, et puis surtout, j'aimerais qu'on garde un temps pour les questions. Donc Pierre et Christiane m'arrêteront, parce que en bon Marseillais, enfin même si je ne suis plus Marseillais, nous aimons tellement rencontrer les autres, et donc je suis tellement heureux d'être avec vous, que ça risque à un moment de déborder au niveau du temps. Et comme à 3h15, il faut que je vous laisse, donc Pierre et Christiane veilleront à la mesure du temps. Quand je réfléchis donc à la naissance de ma propre vocation dans ma famille, disons qu'il y a trois éléments qui apparaissent. Je dois dire d'abord la prière, et je commencerai par là, puis ensuite je dirai quelque chose sur le dialogue entre les enfants et les parents, et puis une troisième chose sur l'accompagnement spirituel. Ce sont ces points en tout cas qui ont été décisifs pour moi. Vous m'entendez toujours, ça va? Bon, vous ne dormez pas encore? Bon, parce que l'heure est redoutable. La prière. Dans ma propre famille, j'ai 8 frères et sœurs. Je suis sûr que chacun de mes frères et sœurs dirait quelque chose de différent. Les 8 sont mariés, ont donc une vocation au mariage et ont fondé tous les 8 des belles familles. Bon, des familles en tout cas où la vie se déploie. Et je crois que chacun d'entre eux dirait des choses différentes sur la famille de nos propres parents. Ce que je dis n'engage donc que moi et aucunement mes frères et sœurs qui diraient certainement des choses un petit peu différentes. Donc la prière a beaucoup compté. Aussi loin que je remonte dans les souvenirs de famille, la prière quotidienne a toujours existé dans ma conscience de petit enfant. Je précise, et je vais dire ici à la fois la prière à la maison et puis la prière à l'église le dimanche. La prière à la maison, elle a toujours eu lieu chaque soir. Mais une prière qui a évolué dans sa forme, qui n'a pas toujours eu le même rite, si vous voulez, au fil des années, mais qui a toujours été un moment important de la journée, dans lequel j'ai souvenir que, d'une manière ou d'une autre, il y avait toujours le merci, le pardon, et puis l'ouverture à la Sainte Vierge. Le merci. On nous a toujours, dans ma famille, appris à nous réjouir du bien et donc à commencer à le reconnaître. Pour se réjouir du bien, il faut déjà le nommer. Et donc on nous a habitués à reconnaître les choses bonnes qu'il nous était donné de vivre. Et aussi de faire examen de conscience, non pas en public, donc il n'y avait pas d'aveu des péchés collectivement dans la famille, mais on avait un climat extérieur qui favorisait le recueillement. Je veux dire qu'on éteignait les lumières électriques, il y avait seulement quelques bougies allumées, et à ce moment-là, il y avait un moment de silence, et si nous avions quelque chose contre un frère ou une sœur, voire un père ou une mère, et dont nous avions souvenir, nous allions simplement nous rapprocher de lui ou d'elle en l'embrassant, tout simplement, sans discours. Ou simplement, s'il y avait eu vraiment une mauvaise dispute avec un frère ou une sœur, on disait quand même « je te demande pardon ». Mais même si on disait pas, on allait l'embrasser. Et personne ne faisait évidemment de commentaires. Et puis on disait la litanie des saints, chacun disait son saint patron, sa sainte patronne, on invoquait aussi d'autres saints et saintes, et puis on chantait un chant à la Sainte Vierge. Bon, je dis là, une organisation, si vous voulez, de la prière familiale, qui a toujours été un petit peu celle-ci, à laquelle se joignait une fois par semaine l'expérience liturgique des complis. Nous chantions tous les dimanches soirs en famille les complis liturgiques, que j'ai donc appris par cœur, je les savais par cœur très tôt, parce que on les chantait en famille, et ça changeait ce rythme d'une prière plus spontanée. Il y avait donc cette prière liturgique le dimanche soir. Et puis, Nous ne passions jamais à table sans la prière du Bénédicité et le chant des grâces. Ça a l'air de rien. C'est vrai que c'est peu de choses. Je vous assure que ça a beaucoup compté dans la vie, en tout cas, qui a été la mienne. Et je crois que ma vocation s'est inscrite tranquillement dans une expérience familiale où la vie et la prière étaient très imbriquées sans être confondues. Sans être confondues, il y avait des moments où on priait, et puis voilà. Je dis un mot toujours aussi à propos de la prière sur l'expérience du dimanche. Mon père a travaillé et rentré tard le soir de son travail. Nous le voyons finalement assez peu dans la semaine, mais le week-end, nous le voyons davantage. Et j'ai souvenir que c'était pour nous, ses enfants, une belle chose que de nous habiller en fête le dimanche et de partir avec notre père à pied, traverser une partie du quartier où nous habitions à Paris pour aller dans une église où la réforme liturgique de Vatican II avait été comme anticipée. C'était dans les années 60 et le curé de cette paroisse parisienne avait déjà beaucoup intégré le fait que la liturgie doit être participée avec l'assemblée et que les familles ont toute leur place. Je dis ceci parce qu'on n'isolait pas les enfants devant. Je n'ai rien contre. Mais on les laissait avec leurs parents. Bon, il se trouve aussi que dans cette paroisse, il y avait beaucoup de familles avec des enfants et que, aussi loin que je remonte dans ma mémoire, je voyais d'autres enfants de mon âge avec leurs parents autour de moi. Ça a l'air de rien, mais ça favorisait la construction d'une vie d'adulte et d'une vie familiale, sans opposition. Bref, la messe du dimanche a beaucoup compté, et dans ma famille, en tout cas, au moins à cette époque-là, la question de savoir si on y allait ou n'y allait pas ne se posait pas. C'était tellement un moment bon. Franchement, je n'ai pas souvenir une seule seconde de m'être dit « La barbe, c'est encore la messe, il va falloir y aller. » Bon, et je vous assure que pourquoi ? Parce que c'était tellement une chose visiblement essentielle pour tous, qui était bien vécue. En même temps, il y avait ce moment avec notre père. Je dois dire que ma mère allait souvent à d'autres messes pour garder les plus petits. Donc c'était aussi pour eux une forme de sacrifice que de ne pas aller à la messe tous les deux ensemble. Mais comme il y a toujours eu des enfants en bas âge, c'était souvent pas possible. Ils se relayaient, ils se relayaient pas, ils allaient à la messe tous les deux, mais jamais ensemble dimanche, pour la garde des plus petits. Voilà, ça c'est l'aspect de la prière. Une vocation que je sache s'écoute dans la prière, se reçoit dans la prière. Et elle s'est pour moi intégrée à l'âge de 12 ans. Non, pardon, j'étais plus jeune, j'avais 10 ans et demi. Pendant une retraite de profession de foi, le prêtre qui animait cette retraite nous avait montré des visages d'enfants de toutes couleurs, asiatiques, africains, américains, et il nous avait montré ces enfants qui avaient la foi et qui vivaient une vie dans l'Église. Et ça avait été pour moi un choc de me rendre compte que d'autres enfants de mon âge, qui parlaient d'autres langues, partageaient la même foi. Et sans faire de discours théoriques, il nous avait éveillés à l'universalité de l'Église. Et en même temps, ce prêtre avait eu l'idée fort astucieuse de dire aux jeunes de classe de 6e, donc qui faisaient leur retraite de profession de foi, à tous les moments libres, récréation ou le soir après les activités de la retraite, il y a un lieu pour la prière personnelle qui donne directement dans le jardin. Et à cet endroit, vous pouvez y aller quand vous voulez, comme vous voulez. Personne n'ira voir si vous y allez ou pas. La seule règle, c'est pas un lieu pour causer avec les copains. C'est un lieu pour le silence. Et j'ai souvenir d'y être allé plusieurs fois parce que, de ce point de vue-là, j'étais sans doute, peut-être je me fais illusion, mais un enfant plutôt docile. J'avais confiance dans ce que les prêtres nous demandaient. Et donc, j'avais suivi le conseil de ce prêtre. Et c'est pendant cette retraite que j'ai reçu l'appel à devenir prêtre. Et en même temps qu'une très grande joie à l'idée de dire ce oui que le Seigneur suscitait en moi pour faire connaître son amour aux autres. Je passe au deuxième aspect donc, de la vie de famille qui a été pour moi très marquant, c'est le dialogue avec les parents. Là encore, mes frères et sœurs diraient peut-être les choses différemment. Je les dis tout simplement comme je les ai comprises moi-même. Nous pouvions leur parler quand nous voulions, y compris la nuit. Alors, ça ne veut pas dire que dans les périodes de l'adolescence, notre père ou notre mère nous ont pas dit un moment après trois quarts d'heure de discussion, écoute, si tu permets, maintenant, peut-être ce serait bien quand même d'aller se coucher, on continuera la conversation demain. Mais enfin, jamais je n'ai le souvenir d'avoir été, comme on disait à Marseille, on dit, rembarré, enfin. Jamais, jamais, jamais. Or, mes parents ont donc eu 9 enfants. Ça veut dire une chose, c'est que pour eux, le fait d'être disponible pour les enfants a toujours été premier. Ça ne veut pas dire qu'ils étaient esclaves des enfants. On n'entrait pas dans leur chambre, par exemple. Ils avaient des lieux à eux. Il y avait des moments où, après le repas de midi, ma mère faisait la sieste en général, on ne la dérangeait pas. Il y avait des moments comme ça. Mais si nous avions quelque chose d'important à dire, nous pouvions toujours aller les trouver et nous rencontrions toujours mon père ou ma mère en capacité de parler avec nous et en disant vraiment ce qu'il avait à dire. Il ne jouait pas au psychologue ou au sage ou au père spirituel, ils étaient simplement nos parents avec qui on pouvait s'ouvrir en conscience. Quoi qu'il nous arrivait, on pouvait leur en parler et nous savions que nous allions rencontrer quelqu'un qui allait dire quelque chose de vrai pour lui, qui allait répondre simplement comme il le sentait en lui. Et c'est ainsi que, après cette retraite de profession de foi, je suis allé tout naturellement dire à mon père et ma mère, tiens, je voudrais un moment vous parler. Donc je crois le jour même ou le lendemain, on a pris un moment et je leur ai dit bien simplement mon désir de devenir prêtre. Eh bien, ils l'ont accueilli dans le silence et j'ai senti que c'était pour eux une chose grande que je leur disais. Je sentais qu'ils accueillaient cela dans le secret et ils ne m'en ont jamais reparlé jusqu'à mon baccalauréat. Par respect, je savais qu'ils y pensaient. Une fois l'autre, j'en ai reparlé avec ma mère, peut-être 2 ou 3 fois en 7 ans, hein, ou 8 ans. C'est pas beaucoup. Et après coup, j'ai beaucoup, beaucoup aimé ce grand respect qu'ils ont eu de ma vocation. Ils n'ont pas cherché à l'expliciter ou à me dire tout de suite, tu sais, on est très, très heureux. Je savais qu'ils l'étaient. Pour nous, dans la famille, les prêtres et les religieuses étaient des amis. Nous en recevions un certain nombre à la maison qui étaient toujours bien reçus. Et peut-être cela a contribué aussi à rendre possible le fait de devenir prêtre un jour. Mais ce n'était pas le fond. Le fond, c'était l'appel du Seigneur dans ma vie et le grand respect que mes parents ont eu par rapport à cet appel. Alors, je reviens sur le dialogue avec eux. À table, nous pouvions parler de tous les sujets. Il n'y avait pas de choses interdites. On discutait beaucoup. Et nous aimions beaucoup la conversation, la discussion en maison, et nous n'avons pas eu la télévision. Bon, vous me direz évidemment, alors, vous nous parlez d'une famille qui n'existe plus. Ben, c'est possible, mais enfin, c'est la mienne. C'est comme ça. Je ne peux pas dire ce qui n'a pas été. En même temps, nous étions très engagés dans la société. Mes parents étaient tous les deux très engagés dans les associations, dans la paroisse. Nous-mêmes, mes frères et sœurs et moi, nous avons fait beaucoup de scoutisme, de chant choral, de compétitions sportives, etc., etc. Enfin, nous n'étions absolument pas renfermés, je vous prie de le croire. La télévision n'est pas forcément la seule fenêtre qui ouvre sur le monde. Mais d'accueillir dans une maison, d'être capable de respecter les uns les autres, c'est une ouverture aussi à la société. Bref. Ça, c'était le deuxième point sur le dialogue dans la famille, rendu possible aussi par le fait que les repas étaient quelque chose de sacré que nous prenions ensemble, à midi et au soir, et nous n'arrivions pas comme des troupeaux de moutons ou de vaches, prenant sa pitance chacun à son tour et repartant quand nous avions fini. Non, il y avait un commencement et une fin du repas. Et ça a toujours été sacré. On ne se levait pas de table sans que le repas soit terminé, et on ne commençait pas sans le bénéditer tous ensemble. Voilà pour ce deuxième aspect qui certainement a joué dans l'origine de la vocation qui était la mienne, parce que je crois que cette origine est dans le mystère de l'appel de Dieu, mais une condition qui a favorisé la maturation, la croissance de cette vocation. Et le troisième élément, voilà que je l'ai oublié, je l'avais dit au début. Ah, Christiane, écoute. Cathy. L'accompagnement spirituel. Oui, c'est ça. Au moins une qui écoute, qui ne dort pas encore. Il y en a qui sont arrivés avant le début, donc ils n'ont pas entendu le sommaire. Alors, j'ai conscience que l'accompagnement spirituel, qui a été le nôtre, mes frères et sœurs et moi, dans ma famille, est assez exceptionnel dans le sens que il n'est pas courant d'avoir cette grâce de connaître un prêtre dès l'âge de 4 ans. Qui était un ami de ma famille et avec qui nous pouvions parler et que j'ai eu comme seul accompagnateur spirituel jusqu'à l'âge de 25 ans. C'est vrai que c'est une grâce. C'est un homme qui est mort maintenant, qui a connu 10 ans de graves maladies à la fin de sa vie. Et je peux dire aussi que je rencontrais en lui d'abord un ami de mes parents, et je sentais que pour mes parents, ce n'était pas simplement un ami, c'était aussi un prêtre ami. Et quand il venait à la maison, environ une fois par mois, grosso modo, dîner le dimanche soir avec nous, on pouvait passer le voir à tour de rôle un petit moment chacun. Et c'est resté marquant pour moi. Petit, c'était comme ça que nous commencions à le voir. On passait 5 minutes avec lui, 10 minutes. Nous recevions le sacrement du pardon bien simplement. Mais ça n'a jamais été une obligation. On nous avait éduqués à pouvoir le recevoir. Et je l'ai vécu donc tout petit, dès l'âge de 4 ans avec ce prêtre, d'une manière très simple. Bon. Et c'est aussi quelqu'un, ensuite, quand j'ai grandi, qui ne m'a qui m'a laissé d'une totale liberté. Je veux dire qu'il ne reprenait jamais un rendez-vous avec moi d'une fois sur l'autre. Il attendait que je lui retéléphone, mais je lui retéléphonais chaque mois. Et je lui disais, père, tiens, est-ce que je peux venir vous voir? Et on prenait date quelques jours après. Je me suis toujours senti absolument libre d'interrompre cette relation d'accompagnement. Je peux dire que ça a été pour moi un père, dans le sens où j'ai appris à dire « je » devant Dieu, devant les autres et devant moi-même, progressivement, et j'ai appris surtout à faire le tri en moi-même entre les multiples désirs qui peuvent naître du cœur d'un adolescent, et puis progressivement cette écoute plus amoureuse de la parole de Dieu dans ma vie, de l'appel de Dieu. Et là encore, pour ma vocation, c'est un prêtre qui ne m'a jamais poussé dans ma vocation. Il a rendu possible cette vocation, je crois beaucoup, mais il l'a accueillie et puis progressivement, il a dialogué avec moi comme un adulte au fil des années. Et à 2-3 moments dans ma vie, d'avoir pu le trouver et d'avoir été réconforté a certainement compté dans le cheminement qui a été le mien. Voilà un peu les 3 aspects qui ont beaucoup compté dans l'éclosion de ma vocation. Alors les jeunes me demandent quelquefois, est-ce que cette vocation, enfin, vous en avez douté un moment? Je dois dire que non. Ça viendra peut-être. Je ne présume pas de l'avenir, mais franchement, je n'ai jamais une seule seconde douté de cet appel que j'ai reçu pendant ma retraite de profession de foi, mais encore une fois, qui n'aurait pas pu éclore et grandir sans ce climat familial, y compris un moment aussi dans le choix du célibat, où discrètement, je crois, mes parents ont compté dans l'équilibre de mon cheminement, en me faisant comprendre que, avec beaucoup de respect, qu'il y avait aussi un choix à un moment à faire, bon, mais qu'il était le mien, pas le leur. Bon. Que dire sur ce point-là? Les jeunes demandent aussi si c'est difficile d'être prêtre ou évêque. Je réponds en général que ça n'est ni plus ni moins difficile qu'une vie adulte. Simplement, il est possible que ce soit une voie plus simple, une vocation consacrée. Je le dis entouré par un homme et une femme mariés, donc ils me feront les réflexions qu'ils voudront après. Mais la vocation au mariage est une vocation naturelle d'abord. L'homme et la femme sont faits l'un pour l'autre dans le plan de Dieu, y compris ceux qui ne sont pas chrétiens, vous le savez. Le mariage est d'abord une réalité d'ordre naturel. Et donc c'est le chemin normal, c'est vrai. Et en même temps, je me demande si la consécration de vie, quand elle est reçue de Dieu, n'est pas un chemin plus simple à un moment. Saint Paul le dit d'ailleurs, entre parenthèses. Je le dis en honorant beaucoup le mariage, pour qui j'ai une très haute estime. D'abord autour de moi, je vois beaucoup de très très beaux couples et de très belles familles chrétiennes. Mais je pense franchement que pour quelqu'un qui est appelé à devenir prêtre ou religieuse dans l'Église, le chemin à un moment est plus facile. Pourquoi? Parce que l'équilibre d'une vie d'homme et de femme dans le monde actuel, quand on est marié, est une chose délicate et belle. Je ne suis pas certain que cet équilibre soit plus facile dans le mariage que dans la vie consacrée. Voilà, c'est simplement ce que je veux souligner ici. Alors peut-être on pourrait prendre maintenant un petit moment, Pierre et Christiane, pour voilà, soit des échos à ce qui vient d'être dit, ou peut-être telle ou telle intervention, ou des questions que vous voudriez poser. On a un quart d'heure devant nous, hein. Voilà, merci de votre écoute.
1: 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Vous venez d'entendre la première partie du carrefour de Mgr Benoît Rivière, évêque d'Autun, qui vient dans le cadre de la communauté, de la session de la communauté des Béatitudes.
2: Je suis maman
1: donner
2: de
1: un
2: deux
1: carrefour.
2: Jeunes adolescents, 16 ans et 19 ans. Avec mon mari, on a toujours... Bon, ils sont allés à l'église, ils ont fait leur profession de foi. Et puis, le plus grand, vers 17 ans, il m'a dit « Bon, maman, maintenant c'est fini. Je ne vais plus à l'église. » Et ça nous a quand même fait mal quelque part. On ne savait plus comment faire, soit l'obliger, soit le laisser. Notre deuxième fils, qui a 16 ans, vient de faire la même chose. Alors que on a prié le chapelet ensemble en famille, très longtemps. À l'âge de 12 ans, ils ont commencé à dire qu'ils voulaient réciter leur chapelet tout seuls, que leur prière leur appartenait. Alors, je ne sais pas si on a bien fait, mais on les a laissés faire leur prière. Et maintenant, ils sont tous les deux pas dans des études, parce qu'il y en a un qui est parti pour être cuisinier et l'autre boulanger-pâtissier. Et aujourd'hui, ils rencontrent des adultes, ils travaillent avec des adultes. Très souvent, ils passent devant les églises où ils travaillent. Le plus vieux m'a dit, « Écoute, maman, j'habite près de l'église, mais je passe devant, c'est tout. » Donc, ce que je voudrais savoir, c'est, en tant que parent, comment leur dire, comment leur expliquer que... Parce que le plus grand nous dit « tout est fini pour moi ». Alors c'est cette question-là qui nous pose problème, à nous, eux je ne sais pas, mais nous, personnellement. Est-ce qu'ils ont... D'ailleurs, le plus grand m'a dit « attends maman, on a été à la messe assez de fois pour toute notre vie, quoi ». Donc on ne sait plus trop maintenant comment faire, comment les raccrocher, parce qu'ils ont été raccrochés par autre chose. Ils sont raccrochés par leur rap, ils sont raccrochés par les ordinateurs, par l'internet, par le petit, par une petite déviance. Il était plus mystique. Jusqu'à 15 ans, il a été enfant de cœur, avec un prêtre qui l'accompagnait. Et puis un jour, on a vu que ce mystique, on a commencé à voir des disques et des cassettes qui devenaient tangentes gothiques. Donc on est dans la peur. Alors c'est là où je vous pose la question. D'autres parents, peut-être, sont dans le même cas que nous. Et quel accompagnement? Que peut-on faire?
3: Allez-y, d'autres questions. Bon, j'ai deux grands qui se sont écartés aussi, et j'ai un petit de 10 ans. Quand il était petit, vers 4 ans, il disait, quand je vais à la messe, et que le prêtre dit, mangez-en tous, buvez-en tous, pourquoi moi, je ne peux pas? On lui a toujours refusé. Ensuite, il voulait aller se confesser aussi. Quand vous avez pu le faire, on lui a refusé aussi. Et maintenant, il n'a plus envie même pas de faire sa première communion. Voilà. Plus mes deux grands qui se sont aussi écartés.
0: Les deux interventions... Je crois rejoindre l'expérience de beaucoup de parents aujourd'hui. Je suis sûr que beaucoup auraient pu dire des choses semblables dans l'assemblée qui est ici, ou de grands-parents. D'abord une chose, c'est que j'ose dire que cette souffrance de voir des enfants s'éloigner, certains c'est simplement un éloignement apparent, pour d'autres c'est un éloignement profond, de la vie, de la foi, cette souffrance est certainement une conséquence de l'amour. Je veux dire, si vous n'aimiez pas vos enfants, vous ne souffririez pas de cet éloignement. Ça veut dire que leur rapport à l'Église est pour beaucoup, en tout cas de parents, tellement essentiel que de voir des jeunes prendre une vraie distance, pas une distance d'adulte par rapport à une relation d'enfant, mais une coupure, disons, avec la vie de la foi, provoque une souffrance parce que vous aimez. Et que cette souffrance est infiniment respectable. Et je crois d'ailleurs que surtout les enfants qui s'éloignent ne peuvent pas la comprendre, évidemment. Je n'ai évidemment pas de réponse à la question du comment faire. J'ai simplement j'allais dire, une sorte de compassion profonde avec ceux qui connaissent cette tristesse, enfin cette bonne tristesse, de savoir que pendant un temps, ce qu'ils ont semé ne semble pas porter du fruit. Alors, je voudrais simplement écarter une tentation, mais je ne réponds pas à la question, hein. Écarter une tentation qui est redoutable, c'est la culpabilisation. Méfions-nous beaucoup de cela. Enfin, tout de même, est-ce que Jésus s'est culpabilisé d'avoir appelé Judas? Enfin, je ne veux pas tout de suite dire que c'est Judas dont il s'agit, mais quand même, la culpabilisation est toujours un mauvais processus. Pourquoi je dis cela? Parce que vous ne savez pas tout ce qui a été semé en eux et qui germera un jour. Ça, c'est une première chose. Et ensuite, même quand un enfant dit « tout ça ne compte pas pour moi, ne compte plus pour moi », vous ne savez pas au fond de lui-même ce qu'il pense. Il peut y avoir dans cette expression quelque chose dit « c'est tellement sérieux que je veux que tu me laisses tranquille sur ce sujet-là. Je ne veux plus être ton petit, simplement, qui suis papa et maman. Donc laisse-moi tranquille avec tout ça. » Ça peut signifier aussi un moment « laisse-moi mener une certaine recherche qui ne t'appartient pas à toi, mon père ou ma mère. » C'est possible. Il peut y avoir aussi un rejet. Enfin, le comment faire, je n'ai pas la solution, mais simplement surtout pas de culpabilisation et certainement une très grande prière cachée et secrète pour eux. Moi, je pense à la prière de Sainte Monique pour Saint Augustin. Voilà. Mais ce n'est pas une réponse à la question. C'est simplement vous dire combien elle me touche, cette question, parce que je vois autour de moi tant et tant de familles comme celle dont vous parle la vôtre. Après, il y avait une question sur l'âge de la première communion. Bon. Écoutez, s'il y a des prêtres dans l'Assemblée, ils diront ce qu'ils pensent, mais je suis assez favorable de plus en plus d'être très souple sur l'âge de la première communion, pour beaucoup de raisons. D'abord parce que de plus en plus l'Église entend frapper à la porte des familles et des enfants de tout âge. Le catéchuménat est en train de devenir une réalité de tous les âges. Et des enfants peuvent découvrir la foi dans une aumônerie à 16 ans ou 15 ans, sans avoir été catéchisés avant. Et dans une famille où la foi est vécue, je pense que dès 4 ans, 5 ans, il est possible quelquefois de communier pour la première fois. Je le dis sans hésiter, puisque ça a été mon cas. J'ai souvenir d'une petite à Marseille. J'étais curé de paroisse quelques années, dans le centre-ville de Marseille. Une famille venait à la messe tous les dimanches, était en avance, les enfants étaient devant, tout heureux d'être là. Une famille où on priait en famille. Il y avait le catéchisme à côté, mais il y avait aussi du catéchisme en famille. Enfin, bref, vous voyez, bon. Et les enfants ont communié vers 5 ans dans cette famille. Et les parents sont venus me demander si j'acceptais. J'ai dit, mais bien sûr que oui. À une messe du dimanche, tranquillement, ils communieront pour la première fois. L'assemblée priera pour eux. On ne fera pas de grandes cérémonies. Ils communieront tranquillement. Et j'ai le souvenir d'une petite... Une des petites de cette famille, qui est maintenant grande et qui a gardé une foi très profonde, donc pour dire que c'est une chose aussi qui peut durer. Je suis allé donc dans sa famille avant la première communion et j'ai vu le cahier que sa mère avait préparé avec sa fille, ou son père et sa mère. Très beau cahier d'éveil à la foi. Et les parents m'ont dit, ce serait bien si tu pouvais voir notre petite fille un moment seule avec elle. Bon, alors... Elle me montre son cahier, toute contente. Et à Marseille, vous savez, les enfants parlent avec un merveilleux accent inimitable. Et elle me dit un moment, « Eh, quand même, mon papa, il m'a dit quelque chose, je ne suis pas d'accord avec lui. » Ah, j'ai dit, « Ah bon ?» Et oui, mon papa, il m'a dit, « Ma petite Justine, j'espère que tu as préparé une grande place pour Jésus dans ton cœur, parce que dimanche, c'est ta première communion. » Et je lui ai dit, « Non, papa, pas une grande place. » Toute la place. Alors, cette petite de 5 ans, vous voyez, quel adulte aurait fait cette réponse? Je n'ai eu aucune hésitation comme curé à lui dire de communier, bien sûr, à 5 ans. Il y avait d'autres questions?
4: Moi, je voudrais essayer de répondre à la maman. Parce que, bon, ben, on a ça dans toutes nos familles. Hein, et nous, on a été confrontés plutôt au haschich. Et donc, on a essayé, enfin, avec deux de nos enfants, selon la méthode que je vais vous indiquer. D'abord, prier, évidemment, prier un maximum. Louer le Seigneur, hein, c'est ce qu'on apprend ici aussi. Louer le Seigneur pour nos enfants. Et puis aussi, alors c'est, on va dire, prière, amour maximum, c'est-à-dire les aimer dans ce qu'ils sont, les aimer tels qu'ils sont, hein. Et aimer, ça veut dire écouter, ce que vous disiez tout à l'heure, c'est-à-dire la plus grande écoute possible. Écouter, ça ne veut pas dire seulement avec les oreilles, ça veut dire écouter les attitudes, écouter les silences. Tiens, on dirait qu'il a, il a envie de parler, hein. On va susciter le dialogue. Voilà, ça, ça fait trois. Et j'avais un quatrième point. Oui, c'est ça. Ce point-là, c'est mon mari qui l'a inventé, c'est travail. Travail, c'est-à-dire, bon, travail qui va avec punition, mais le travail, c'est pas une punition, mais on va supprimer telle et telle chose, hein, on va supprimer, bon, bah, déjà, dès qu'on trouve de la drogue, évidemment, on va pas s'amuser à la laisser, on la jette, on la brûle, enfin, on la fait disparaître. Enfin, avec la drogue, faut cacher l'argent aussi, évidemment, pas se faire voler, bon. Mais aussi travail, c'est-à-dire que mon mari, ça c'était avec le premier, puis il fait pareil avec l'autre, hein, les faire travailler comme ça, c'était des fils. Nos fils, eh ben, ils ont, leur père s'occupait d'eux, hein, et puis ils étaient obligés de faire autre chose que de faire leurs conneries, voilà. Donc voilà, travail, prière, écoute, et puis louange. Merci beaucoup.
5: Je veux exposer cette situation. Mon neveu, baptisé catholique, 35 ans, s'est marié avec une jeune femme protestante de 30 ans, par là. Et alors, ils ont une petite fille de 15 mois. Et comme nous sommes catholiques dans notre famille, j'ai demandé à Nicolas, le papa, ça sera quand le baptême, etc. Et Sonia, la maman, m'a dit, oh, mais vous savez, nous, c'est vers 10, 11 ans. Alors, moi, j'ai dit, ah bon, je n'ai rien dit de plus, parce que j'ai fait partie depuis 1946 de groupes écuméniques. Je sais toute la valeur qu'ont nos frères protestants, mais je me demande quelque part s'il ne faut pas, entre quatre yeux, que je dise à Nicolas, dis donc, qu'est-ce que tu en penses? Est-ce que tu peux en discuter avec Sonia? Voilà, ma question, c'est cela.
6: Merci. Ça sera la dernière question parce que Mgr Benoît est attendu.
0: Voilà. C'est vous qui sentez, hein? Je crois que le Saint-Esprit inspire chacun de nous pour les choses qui sont à dire à certains moments. Il est toujours bon à un moment aussi de dire des choses que nous portons, mais le moment et la manière importent beaucoup. Et seul le Saint-Esprit nous inspire le moment et la manière de dire cette question pour rappeler quand même à vos enfants que ben, c'est pas impossible d'y penser. Je dois interrompre maintenant enfin, ce partage qui aurait pu continuer avec vous parce que le diocèse d'Autun va faire sa célébration de début de pèlerinage. Je voudrais vous remercier beaucoup de ce moment. Et puis, peut-être nous pouvons chanter pour confier toutes les familles, toutes nos familles, à la grâce de Dieu.

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0: Quando Paolo
1: Quand Paul est invité à parler à la synagogue d'Antioche pour expliquer cette nouvelle doctrine, pour expliquer Jésus, proclamer Jésus, Paul commence à parler de toute l'histoire du salut. Paul se leva et commence. Le Dieu d'Israël a choisi nos pères. Il a fait grandir son peuple pendant le séjour d'Égypte, etc. C'est toute l'histoire du salut. Et Étienne, le premier martyr, fit la même chose, et Paul une autre fois. L'auteur de la lettre aux Hébreux fera la même chose également, rappellera cette histoire du salut, quand il raconte toute cette histoire d'Abraham et de nos pères. Nous avons chanté aujourd'hui « Je chanterai sans fin l'amour du Seigneur, je ferai connaître avec ma bouche ta fidélité. » Nous avons chanté l'histoire de David. Matthieu et Luc font la même chose dans leurs évangiles quand ils commencent à parler de Jésus. Ils parlent de sa généalogie. Qu'est-ce qu'il y a derrière Jésus? Il y a toute une histoire. Une histoire de grâce. Une histoire d'élection. Une histoire de promesse. Le Seigneur a choisi Abraham et qui est allé avec son peuple. Au début de la messe, nous avons, dans le chant d'entrée, quand tu avançais, Seigneur, devant ton peuple, voilà ce que nous avons entendu, tu ouvrais le chemin et tu marchais aux côtés de ton peuple, près de ton peuple. Il y a une histoire de Dieu avec son peuple. Et ainsi, quand Paul, et on lui demande d'expliquer pourquoi cette foi en Jésus-Christ, il commence pas par Jésus, il commence par l'histoire de tout le christianisme. C'est certes une doctrine, le christianisme, mais ce n'est pas seulement une doctrine. Ce sont des choses en quoi nous croyons. C'est une histoire qui apporte cette doctrine et la promesse de Dieu, l'alliance de Dieu. Être élu de Dieu. Le christianisme n'est pas une éthique seulement. Évidemment, il y a des principes moraux, mais tu n'es pas chrétien juste seulement avec une vision d'éthique. C'est plus que cela, le christianisme n'est pas une élite de gens choisis pour la vérité. Ce sens élitiste qui, de temps en temps, se développe dans l'Église. Moi, j'appartiens à telle institution, tel mouvement, etc. Un sens élitiste. Non, le christianisme n'est pas cela. Le christianisme est appartenir à un peuple choisi de Dieu, gratuitement. Si nous n'avons pas cette conscience d'appartenance à un peuple, nous serons des chrétiens idéologiques, avec une doctrine, une petite doctrine, une affirmation de vérité, une éthique, une morale peut-être. Oui, très bien. Ou avec une élite, nous sentirons faire partie d'un groupe choisi. Et puis, eux, ils se sauvent par la miséricorde de Dieu. Et voilà, et ainsi de suite. C'est comme ça qu'on risque de raisonner. Si nous n'avons pas de conscience d'appartenir à un peuple, nous ne sommes pas de vrais chrétiens. Et ainsi, Paul explique Jésus depuis le début de cette appartenance à un peuple. Tant de fois nous tombons dans cette partialité, nous sommes dogmatiques et morales ou élitistes. Le sens de l'élite nous fait beaucoup de mal. Et nous perdons ce sens d'appartenance au saint peuple de Dieu. Dieu a été élu en Abraham et a promis toute cette promesse. Il l'a faite avec Jésus, il l'a faite alliance avec lui. La conscience d'un peuple. Je suis toujours frappé de lire dans le Deutéronome, dans le chapitre 26, je crois, quand il est écrit que une fois par an, tu iras présenter les offrandes au Seigneur. Et quand ton fils te demandera « Mais pourquoi fais-tu cela ?» Tu ne dois pas dire « Parce que Dieu m'a envoyé. » Et nous sommes un peuple parce que nos anciens faisaient ça. Il faut raconter l'histoire comme Paul le fait dans cet évangile. Transmettre l'histoire de notre salut. Le Seigneur, dans le même livre du Deutéronome, conseille, quand tu arriveras à la terre que tu n'as pas conquise, je l'ai conquise moi, et que tu mangeras les fruits que tu n'as pas plantés, et que tu habiteras les maisons que tu n'as pas construites au moment de donner l'offrande, récite le fameux credo du Deutéronome. Mon père était un Araméen descendu d'Égypte et pendant 400 ans, le Seigneur le libéra, etc. Il chante l'histoire, la mémoire d'un peuple. Et toute cette histoire du peuple de Dieu jusqu'à Jésus était composée de saints, de pécheurs et de gens communs, de bons et de moins bons, avec des vertus et des péchés. La fameuse foule qui suivait Jésus, qui avait le sens d'appartenir à un peuple. Il y a des gens qui se disent chrétiens, mais qui n'ont pas ce sens d'appartenance au peuple. Ils ne sont pas vraiment des chrétiens. Ils se sentent justifié d'une certaine manière, mais sans cette appartenance au peuple. Avoir la mémoire du peuple de Dieu. Paul, Étienne les apôtres nous l'enseignent. Le conseil de l'auteur de la lettre aux Hébreux, Rappelez-vous vos ancêtres. Voilà ce qu'il dit, cette lettre. Il y a ceux qui nous ont précédés dans ce, sur ce chemin du salut. Si que quelqu'un me demandait, mais qu'est-ce que pour vous veut dire serait la déviation des chrétiens aujourd'hui et toujours, quelle serait la déviation la plus dangereuse pour un chrétien? Je dirais sans aucun doute, le manque de mémoire d'appartenir à un peuple. Quand il manque cela, alors arrivent les dogmatismes, les moralistes, les mouvements élitistes, etc. Mais il manque le peuple. Un peuple de pécheurs, bien sûr, toujours. Nous le sommes tous. Mais qui a ce sens d'être un peuple élu, qui marche derrière une promesse, et qui a fait une alliance que lui n'accomplit pas, mais dont il a conscience. Que le Seigneur nous aide à avoir cette conscience de peuple, que Marie, si belle, et qui nous l'a si joliment dit dans son Magnificat, et dans le cantique du Benedictus que nous chantons tous les jours, le matin et le soir, nous avons cette conscience de peuple. Nous sommes le saint peuple de Dieu. Comme dit le premier concile Vatican et le concile Vatican II, dans sa totalité, le sens de la foi est infaillible de cette manière de croire.

Dieu, tu gouvernes les peuples avec droiture. Sur la terre, tu conduis les nations. Psaume 66, 5.

Quand je pense à l'amour, cet immense mystère sur lequel vous êtes appelé non seulement à méditer ces jours-ci, mais surtout à en vivre de ce mystère, il y a toujours un paradoxe. D'un côté, l'amour est ce qu'il y a de plus riche, puisqu'au fond, nous ne vivons que d'aimer et d'abord que d'être aimé. C'est ce que disait Jean Vanier, hein. Les deux besoins les plus fondamentaux du cœur humain, c'est aimer et être aimé. Et de l'autre, il n'y a pas plus pauvre que l'amour. Pour aimer et pour être aimé, pour exprimer l'amour qui est en nous, nous n'avons que de pauvres signes. Comment être certain que nous sommes aimés et comment manifester à l'autre l'amour? On ne peut le faire qu'à travers des gestes et des mots. Et vous savez, les gestes et les mots, les signes de l'amour, sont tellement pauvres que même le geste le plus évident d'amour peut être pris pour son contraire. Qu'est-ce que Dieu a à sa disposition pour montrer qu'il nous aime? Ultimement, le geste le plus profond d'amour, c'est la croix. On ne peut pas demander à Dieu un signe plus grand. Or, vous le savez comme moi, on peut faire du signe de la croix son contraire. On peut croire que la croix, c'est la faiblesse de Dieu, c'est l'abandon, c'est la victoire de l'homme, etc. Très étonnant donc que les signes qui nous sont donnés, on peut jusqu'au bout essayer de manifester et néanmoins, si l'autre n'a pas le cœur ouvert, il peut ne pas reconnaître ce signe, voire croire que ce signe signifie exactement le contraire de ce qu'il veut dire. C'est cela la pauvreté de l'amour. D'où vient-elle cette pauvreté de l'amour? Elle vient de ce que l'amour est jailli du cœur de l'homme, et donc l'amour se trouve enfoui en nous, dans notre intériorité. Or, personne n'a accès à notre cœur. Personne. Même après 50 ans de vie commune, on ne peut pas dire à l'autre, tu sais, je sais ce qu'il y a dans ton cœur. Quand on croit ça, on se trompe. Quand on dit, oh, tu sais, moi j'ai fait le tour de toi. Hein, faire le tour, hein, finalement, c'est faire le tour de passe-passe. Hein, c'est comme le magicien, hein, c'est faire disparaître l'autre. Hein. On n'a jamais fait le tour, c'est comme les statues. Au Moyen-Âge, on ne faisait jamais des statues entières parce que on faisait juste sortir une statue pour bien manifester qu'on ne peut pas faire le tour d'une statue. Quand on a commencé à faire des statues entières, on a cru qu'on pouvait saisir le mystère de l'autre. Et non. Donc, l'amour est enfoui en nos cœurs. Et de ce fait, comme nous n'avons pas accès au cœur de l'autre, on ne peut que donner des signes. On ne peut jamais démontrer à l'autre qu'on l'aime. On ne peut que le montrer. On ne peut jamais prouver à l'autre qu'on l'aime. On ne peut qu'éprouver l'amour qu'on lui donne. Qu'est-ce que c'est important de voir cela? Parce que quand on veut être certain que l'autre nous aime, au sens où on veut savoir, là commence une des pires perversions de l'amour. Je veux savoir que tu m'aimes. Othello veut savoir que Desdémone, sa femme, l'aime, et ainsi ne sera plus jaloux. Non, mes amis, vous ne saurez jamais que l'autre vous aime. Vous ne pouvez que le croire. L'amour ne se sait pas, l'amour se croit. Et si votre cœur est fermé, l'autre peut multiplier autant de signes. Je vous dis, Dieu va jusqu'au bout de l'amour. Et pourtant, on peut dire non. Donc saisissez, ça c'est tout à fait essentiel, de bien voir que ce qui menace l'amour, c'est la jalousie. La jalousie transforme la confiance en volonté de savoir. Je veux savoir que tu m'aimes, on peut dire ça à l'autre, on peut dire ça à Dieu. Et Dieu ne dira jamais que non, je ne peux pas t'assurer par un savoir. Je ne peux que te donner des signes. Mais vous savez, pour l'amoureux, tout est signe. C'est pas moi qui dis ça. C'est Stendhal, dans son petit livre De l'amour, il dit, pour l'amoureux, tout est signe. Vous saurez, mes amis, si vous aimez de plus en plus, vous saurez si vous êtes de plus en plus amoureux, par le fait que l'œil de votre regard, l'œil de l'amour, disait un docteur du XIIe siècle, voit de plus en plus de la part de celui qu'il aime les signes qu'il émet, les signes qu'il montre. Ça, c'est le signe que notre amour grandit
et que notre amour, en grandissant, grandit en intelligence, parce que l'intelligence, pour ne pas être dure, doit toujours être enfouie au cœur de l'amour. Alors justement, en réfléchissant à ce paradoxe de l'amour qui est à la fois si riche que jamais il ne peut nous combler, et que jamais on est rassasié par le fait d'être aimé, par le fait d'être aimé, et le fait d'aimer, et d'autre part ce paradoxe que l'amour n'a que des signes à proposer, et jamais à imposer. Je me suis dit, comment parler de la charité fraternelle autrement que par les signes de l'amour ? Et m'est venue cette petite idée que je vais, c'est une hypothèse que je vais évoquer devant vous, aujourd'hui ce matin et cet après-midi. Il me semble que l'amour se nourrit de 10 signes, comme une espèce de décalogue. C'est décalogue au sens étymologique, c'est décalogo, c'est 10 paroles. Alors je ne vais pas parler des gestes de l'amour qui sont pourtant tellement importants, qui sont tellement présents dans l'Écriture. Qu'est-ce que Jésus touche ? On l'oublie souvent, on se rappelle les paroles de Jésus, on ne voit pas combien Jésus manifeste par des gestes. Là, je vous parlais des 10 paroles nécessaires pour aimer. Si vous réfléchissiez d'ailleurs juste un instant, est-ce que vous pensez aux 10 paroles nécessaires pour pouvoir exprimer et recevoir l'amour ? Vous auriez une petite idée, je vous laisse les égrener dans votre tête. Et quelle serait la première parole à votre avis ? À votre avis, quelle est la première parole pour pouvoir vivre d'amour avec l'autre ? Juste un mot. Ah, c'est intéressant, j'entends là. Eh bien, je ne crois pas.

D'abord, je ferai ça à chaque fois, les dysfonctionnements, les fausses manières de dire je. D'abord, il y a le je. Hein, c'est l'enfant, hein, vous savez, au catéchisme, l'enfant qui disait « L'égoïste, c'est celui qui ne pense pas à moi. » Donc ça, c'est le je qui est un peu trop au centre. Comme il n'y a qu'un seul centre, si je suis au centre, tout le reste est expulsé, à commencer par Dieu. J'ai vu un dessin de Vooch, où on voit un homme attablé dans un restaurant dire à sa femme, à une femme, « Je vous aime presque autant que moi-même, Caroline. Croyez-moi, c'est énorme. » Donc, il y a le jeu inflationnaire qui ne laisse pas de place pour les autres. Hein. On voit bien. Non, son seul moi est haïssable à un sens. Mais, et ça c'est plus subtil, et peut-être que cela nous menace davantage, nous, les chrétiens, c'est l'effacement du jeu. Combien il peut être facile de croire, quand j'entends ce « tu » là, de croire que aimer, c'est seulement laisser toute la place au « tu » de l'autre, au point même que l'on disparaît. Oh, c'est vrai que l'immolation, le don de soi jusqu'au bout, le pronobis, hein, pour nous et pour notre salut, qui est au cœur même du credo, c'est le cœur même de l'amour. Mais mes amis, on en reparlera. Pour pouvoir ainsi totalement se donner, il faut d'abord pouvoir totalement dire « je ». Sinon, quel est ce « je » qui se donne? Le don de soi suppose un « soi ». Et trop facilement, on fait disparaître ce « toi » pour ne pas justement d'abord prendre soin de soi. Parce que quel est ce pauvre soi qu'on va donner si justement il n'est même pas aimé? Que veut donc dire se donner à l'autre si ce « je » qui se donne lui-même n'est même pas digne à nos yeux d'être aimable? Donc, pour pouvoir aimer, il faut en effet pouvoir dire « je ». Donc il y a une façon de faire disparaître le « je » qui n'est pas véritable amour. Pense à, vous savez, certaines éducations. Je pense à quelqu'un qui me disait, moi dans ma famille, on m'a toujours dit, le roi dit nous. Autrement dit, ne dis pas je. C'est une façon de te mettre en avant. Hein. Il y a une façon donc en effet de croire que le je est de dire je est de l'égoïsme, qui est une façon erronée. Non, non, mes amis. L'égoïsme est un amour exagéré de soi, mais il y a un juste amour de soi, à commencer par ce que nous dit l'Évangile, qui est d'ailleurs repris l'Ancien Testament, Lévitique, hein. Aime ton prochain comme toi-même. Est-ce que vous voudriez être aimé par quelqu'un qui se hait? Ah, pris comme ça, c'est pas tout à fait. Hein. Là, tout à coup, on se dit, ce qui va vous faire payer tout ce qu'il hait en lui, tout simplement. Et tout ce qu'il va repérer chez l'autre qu'il n'aime pas en lui, qu'est-ce qu'il va être dur? Donc, il y a une façon de faire disparaître le jeu par haine de soi, par fusion, on en reparlera, qui fait qu'on, une espèce de d'effacement des frontières, qui fait que, vous savez, c'est apparemment tellement agréable de dire à l'autre, tu sais, entre toi et moi, il n'y a pas de distance. Entre toi et moi, finalement, on s'aime tellement que, mais mes amis, pour commencer à s'aimer, je suis toujours étonné, moi, quand je vois, vous savez, les films hollywoodiens, vous savez, je prends là, devant les yeux, j'ai actuellement la grande scène sur fond de ciel rouge, orage, de Autant n'emporte le vent, où il y a Scarlett O'Hara et Red Butler, comme ça, qui sont en train de se vouer leur amour, à 5 cm, en train de dire, voilà, je suis désolé, moi, quand on est à 5 cm, je ne parle même pas du baiser hollywoodien, hein, mais à 5 cm, moi, j'ai un strabisme convergent, je ne vois plus rien, moi. Hein. Pour pouvoir aimer, il faut d'abord prendre de la distance et dire non, je ne suis pas toi. Je ne suis pas toi, il y a donc besoin de... La fusion est une espèce de mythe que le romantisme nous a fait croire que c'était identique à l'amour. Non. Puis il y a aussi des disparitions du je, plus, par certains côtés plus profondes, plus subtiles, mais tout aussi dangereuses. L'angoisse, par exemple. Dans l'angoisse, le je a peur d'être englouti. S'il peut même me livrer une expérience personnelle. Il y a quelque temps, je me réveille en pleine nuit avec une angoisse profonde et une impression d'être aspiré en profondeur et de, comme de disparaître, de ne plus avoir de figure, de forme, de ne plus être différencié. Cette impression est tellement suffocante que ça me sort de mon sommeil.

vraiment comme dans un comme d'un cauchemar. Et je ne trouve pas d'autre chemin. Je me mets à genoux dans ma chambre en face de mon crucifix, la Vierge Marie sur le côté gauche, et je commence à dire mon chapelet. Et en disant mon chapelet, petit à petit, je me love entre les bras de la Vierge Marie, de Maman Marie, qui nous aime tous comme une mère. Et en disant doucement « Je vous salue Marie » et en me recevant de cet espace d'amour plus grand que tout, Marie refuge des pécheurs, quelle belle formule, hein, le manteau de Marie qui nous enrobe, petit à petit, mon je a pu comme se tirer de ce gouffre qui m'aspirait dans les profondeurs, et j'ai pu de nouveau me dédifférencier, et l'angoisse est sortie de moi. D'ailleurs, j'ai pu ainsi nommer, c'était une relation que j'avais pu avoir avec une personne la veille, qui m'avait mis dans une espèce de double contrainte épouvantable, qui fait que mon jeu lui-même s'était comme dédifférencié. Donc, il peut aussi arriver que notre jeu soit happé dans une relation aliénante avec quelqu'un qui ne donne pas l'espace pour que ce jeu soit. Et quand je suis sorti de cette angoisse, une des paroles les plus fortes qui m'est restée, c'est « J'ai le droit d'exister. J'ai le droit d'être. Et je n'ai pas à demander à qui que ce soit ce droit. C'est moi-même qui me le donne, et je le reçois aussi de la Vierge Marie, dont l'amour est inconditionnel, dont l'amour est enveloppant, mais dont l'amour n'est pas, surtout pas, fusionnant. Dont l'amour est justement totalement respectueux de la limite entre elle et moi. Ce n'est pas l'amour d'une mère qui pourrait, comme cela arrive parfois, m'engloutir. Parfois, certaines personnes ont peur, en effet, d'une mère dévorante, ou même peur de l'autre, dans la relation conjugale ou toute autre relation, parce qu'ils ont peur d'être happés et dévorés. Et là, donc, cette sortie de l'angoisse, et c'est important de bien voir que l'angoisse n'est pas péché. N'est pas culpabilisé, n'a pas être culpabilisé. Jésus a ressenti l'angoisse à Gethsémani, mais ce Jésus est sans péché. Marie elle-même l'a ressenti. Ton père et moi, nous te cherchons tout angoissés. Donc l'angoisse n'est pas péché. Et la toute sainte Marie aussi l'a ressenti. Donc, notre je peut disparaître, et dans ce cas-là, aucune relation n'est possible qu'à ce moment-là, qu'une relation qui sera dangereusement et mortellement dédifférenciée et fusionnante. Donc, première parole, le jeu. Est-ce que vous avez remarqué combien l'Écriture sainte donne de la place au jeu? Dans l'Écriture, lorsque, notamment dans l'Ancien Testament, quand Dieu appelle, il appelle deux fois, hein, Abraham, Abraham, Samuel, Samuel, Moïse, Moïse, et la réponse, Inneni, me voici. Quelle belle parole. Il y a un je qui se prononce, hein, le me voici. Et ceux qui sont consacrés, les prêtres aussi, savent bien qu'une des plus belles paroles dans l'engagement, ça va être l'évêque, ça va être le responsable, le modérateur qui va appeler. Et la réponse, c'est me voici. C'est ce je qui s'affirme. Quand il n'y a pas de je, il n'y a pas d'identité qui peut répondre à l'appel de Dieu. Mes amis, osez dire « je ». Personne ne peut le dire à votre place. Et n'accusez personne de ne pas l'avoir dit à votre place. C'est un psychologue qui disait « ne dites pas à l'autre « tu ne me respectes pas ». Dites-vous à vous-même « je ne me respecte pas » en permettant que tu aies telle attitude intrusive, telle parole. Qu'il est important donc que nous nous donnions ce droit. Et combien il est beau de voir que dans l'Écriture, lui-même, Dieu en appelant, attend. Et dans le Nouveau Testament, bien évidemment, le plus beau jeu qui existe, c'est le voici. Alors c'est vrai que dans c'est le voici de la Vierge Marie à la fin de la scène de l'Annonciation. Il est vrai que Marie ne dit pas je. C'est idou en grec, hein, voici la servante du Seigneur. Il n'empêche que lorsqu'elle va faire remonter en action de grâce la grâce qu'elle a reçue à l'Annonciation, qu'est-ce qu'on va entendre dans le Magnificat, le jeune Marie, « Mon âme exalte le Seigneur ». Étonnant, quand Marie prie, elle commence par parler des bienfaits de Dieu pour elle. Elle ne commence pas par prier pour les autres.
Elle affirme son jeu. Quand Jésus prie dans la prière sacerdotale, il y a trois parties dans la prière sacerdotale en Jean chapitre 17, la première partie de la prière de Jésus, c'est l'action de grâce de Jésus vis-à-vis de son Père par rapport au bien que le Père, lui, a fait à lui. Chère mère de famille qui est tellement triste que tel ou tel enfant soit éloigné de la foi, souffre de telle ou telle situation, qui passez votre temps à prier pour les autres, prenez-vous le temps de prier pour vous, très humblement, très concrètement. Je ne dis pas de prier que pour vous, mais si vous ne dites pas « je », votre prière fait que vous ne commencez pas par ce premier acte de charité qui consiste à dire « je » pour soi. Donc, qu'il est important de voir que Dieu nous appelle à dire « me voici » à dire « je ». Dieu lui-même dit « je » dans la grande révélation du nom de Dieu dans l'Exode. Dieu va dire, ce que vous connaissez très bien, va dire à Moïse « je suis ». Alors on peut traduire de différentes manières, peu importe, mais en tout cas il dit bien « je ». Et on sait bien lorsque Jésus va dire avant qu'Abraham fût « je suis » et va résonner cette parole de l'Exode, on va vouloir le lapider, que Dieu en Jésus affirme son identité. Donc, Dieu aspire et attend et nous laisse la place pour que nous disions « je ». Dire « je », c'est simplement affirmer son individualité. Le « je », c'est l'expression même de la personne. C'est un très beau mot que le « je ». Et ce « je-là » est la condition même de l'amour de soi. Quand le grand saint Thomas d'Aquin s'interroge dans sa somme de théologie, sur laquelle un certain nombre d'étudiants ont fait des sommes d'ailleurs, mais pas des sommes très théologiques, il s'interroge sur l'ordre de la charité, c'est-à-dire sur qui faut-il aimer en premier. Il va dire Dieu, parce que Dieu étant infiniment aimable demande d'être infiniment aimé en premier, et après ça il va s'interroger, est-ce qu'il faut plus aimer d'abord le prochain ou soi-même? Et que va-t-il répondre? Eh bien c'est soi-même, et la raison est très belle. Il dit, le propre de l'amour, c'est de faire l'unité. C'est ça la merveille. Hein. Quand vous voyez deux êtres, il n'y a pas plus différent. Tout à l'heure, on disait qu'on n'a pas accès à l'intériorité de l'autre. Comment faire que deux êtres qui ont une si profonde intériorité puissent entrer en communion? Moi, c'est un mystère qui m'émerveille. Quand je rencontre quelqu'un, je me dis, il y a un monde immense que je ne pourrais jamais rencontrer que s'il me livre. Je n'ai pas accès donc à son cœur. Je ne dis jamais de quelqu'un, même quand je le connais depuis 20 ans, que je le connais bien. Et je le connais un peu. Oh, je connais éventuellement bien ses manies, mais c'est ce qui est le moins intéressant. Parce que les manies, c'est ce qui jaillit de la partie superficielle de l'être. Ce qui est le plus profond, qui est toujours étonnant, je ne le connais pas. Comment se fait-il que deux êtres si différents que deux personnes puissent faire un? Nous sommes appelés à faire un seul esprit avec Dieu, une seule chair quand on est marié. Comment se fait-il? Il n'y a qu'une seule réponse, c'est la merveille de l'amour. C'est l'amour qui permet à deux êtres de faire l'unité. Donc le cœur de l'amour, c'est l'œuvre même de l'amour, c'est l'unité, c'est la communion. Hein, pas dire comme, je crois que c'est Woody Allen qui disait ça, « Oh chérie, j'ai appris que nous sommes appelés à faire un moi. » C'est pas vraiment ça, hein. On en dira un mot tout à l'heure. Hein. Mais donc, l'amour fait l'unité. Or, continue saint Thomas, nous sommes plus unis à nous-mêmes qu'à tout autre. Avec l'autre, nous construisons une communion. Avec nous-mêmes, nous sommes appelés à vivre dans l'unité. Et l'unité, c'est plus grand que la communion. Pour le dire autrement, nous sommes notre plus proche prochain. Donc, conclut-il, si l'amour fait l'unité et que nous sommes plus unis qu'à n'importe qui d'autre, nous sommes donc appelés à nous aimer en priorité. Au nom même de cette œuvre d'unité. Et il donne un signe tout à fait intéressant, il dit « Je n'ai pas le droit de commettre un péché mortel pour sauver l'autre. » Autrement dit, je ne peux pas perdre mon âme pour sauver une autre âme. Mon premier devoir, c'est d'abord de me sauver. Donc, dire « je » est essentiel parce que le premier devoir de la créature par rapport à l'autre créature, c'est de s'aimer elle-même. Sur les signes de soi, il y a beaucoup de choses à dire. Je suis frappé de voir qu'aujourd'hui, on s'y intéresse beaucoup. Rien qu'en 2004, en psychologie, sont parues 130 études scientifiques spécialisées sur l'estime de soi. Et le meilleur livre que je connaisse actuellement en français, que je vous conseille, c'est le livre de Christophe André,
Alors, il a écrit un livre sur l'estime de soi qui s'appelle L'estime de soi, mais c'est pas celui-là dont je parle. C'est un livre qui s'appelle...

ce n'est que le point de départ, en fait. Et puis, il va y avoir l'amour de soi pour l'autre. Je m'aime moi-même pour aimer l'autre et pas faire porter à l'autre ma problématique et mes difficultés. Donc ça, c'est, on peut dire, le troisième échelon. Et vous me diriez volontiers, mais alors, est-ce qu'il n'y a pas un amour de l'autre pour l'autre ? C'est justement ce qu'on appelle l'altruisme. Je m'en méfie énormément. Je refuse opposition égoïsme-altruisme. Dans l'altruisme, il y a une façon de s'effacer qui justement rejoint ce qu'on disait tout à l'heure. Une façon donc de nier le « je ». C'est une façon de dire, ça c'est très cato-cato, ça veut dire « ah, je suis heureux pour toi ». Je rappelle quelqu'un qui m'avait repris en disant « mais attends, quand tu me dis ça, t'es heureux ou t'es pas heureux ?»« Ah ben je suis heureux pour toi, mais justement je ne sais pas si t'es heureux ». Et c'est juste ça. Quand on m'a fait cette remarque, je venais de dire ça justement, je suis heureux pour toi, on dit est-ce que je suis capable de dire « je » et de dire « je suis heureux, point ». Et en effet, à ce moment-là, dire « ton bonheur me rend heureux ». Vous savez, il y a une façon chez certains parents de dire « c'est quand tu es heureux, je suis heureux, mais quand tu es triste, je suis triste ». Alors non seulement il faut que je porte le poids de ma tristesse, mais en plus je porte le poids de ta tristesse parce que je suis triste. Ouh. Attends, je ne suis pas toi. Voilà, d'où toute l'importance donc de ce travail, vous voyez, de dire « je ». Et pour apprendre à dire « je », il est vrai qu'il est important de se recevoir de l'amour du Père. Je me rappelle une personne qui est allée faire une session d'agapé-thérapie, donc de guérison par l'amour de Dieu, et qui avait témoigné en disant « je me haïssais ». Dans cette session, j'ai découvert l'amour inconditionnel de Dieu. Parce que le seul amour qui nous humanise et qui nous libère, c'est un amour sans condition. Je t'aime pour ce que tu es, et non pas si tu changes, si un jour tu es un peu moins ceci ou un peu plus cela. Ça, je suis désolé, c'est l'amour conditionnel. Au fond, c'est insupportable. Parce qu'on se rend compte qu'on n'est pas aimé pour nous-mêmes. Donc on a vraiment besoin d'être aimé inconditionnellement et pour toujours. Ce sont les deux conditions de l'amour. Mais disait donc, j'ai découvert dans cette session d'agapé-thérapie que j'étais aimé inconditionnellement et pour toujours par Dieu. Même plus que ça, je me souviens, disait-elle, qu'on avait dit à un moment, Dieu a longuement désiré et désiré avec hâte ta venue. Quelle belle parole. Désiré longuement et avec hâte que tu viennes. Et ça m'a profondément guéri de mesurer cet amour excessif de Dieu, surabondant de Dieu pour moi. Elle ajoutait, je croyais que ça suffisait, et je me rends compte maintenant, ayant quitté cette agapé-thérapie, que je retourne à vivre avec les autres, que Dieu m'a laissé le travail de m'aimer moi-même. On n'a pas demandé à Dieu de faire ce travail-là. Nous sommes enveloppés, quand je me suis senti enveloppé par le manteau de Marie, j'avais encore, moi, à affirmer mon droit d'exister. J'ai le droit d'exister. Donc ce n'est pas à Dieu de dire « je » à notre place. La dignité de l'être humain, c'est justement de pouvoir, du cœur de notre liberté, dire « je ». Je suis digne d'exister, je suis digne d'être aimé. Vous pouvez le dire, ça mes amis, je suis digne d'être aimé. Ah, c'est réjouissant d'entendre ce murmure qui dit « oui ». Oui, je suis vraiment digne d'être aimé. Je suis digne d'être aimé inconditionnellement et pour toujours. Pas seulement par Dieu, mais par un autre et par des autres. Pas seulement si on est marié par le conjoint, mais par ses amis. Pour moi, le critère de l'amitié, c'est celui-là. Je choisis, parce que pour moi, l'amitié est aussi un choix. Ce n'est pas seulement un cadeau, c'est un choix. Je choisis mon ami dans les personnes qui, en effet, me donne, à qui je vais donner, bien sûr, l'amitié est une communion. Cet amour inconditionnel et pour toujours. Voilà, d'où l'importance, donc, vous voyez, de ce jeu, j'ai pris du temps pour insister, parce que c'est le socle de tout, dire je. Je terminerai par une petite parole du grand Saint Bernard de Clairvaux, qui répétait au pape, dont il était le conseiller spirituel, et qui avait d'abord été d'ailleurs un moine de son abbaye, « Occupe-toi des autres, mais ne t'oublie pas toi-même ». Je suis très frappé, ayant la chance donc de vivre à Rome, vous savez que j'ai la chance parce que quand le matin, une de mes grandes joies, le matin quand j'arrive à 8h à mon bureau, la fenêtre de mon bureau, c'est comme une carte postale, c'est Saint-Pierre de Rome. Je ne suis pas le plus triste des hommes, vous voyez. Et ce qui me frappe beaucoup chez Benoît XVI, ce grand pape, beaucoup plus prophète qu'on l'imagine, lisons-le attentivement, on sera

étonné de voir la nouveauté de sa parole. On s'arrête au geste spectaculaire parce que Jean-Paul II était un homme qui avait le sens du geste et quelle merveille. Hein. Écoutons Benoît XVI, vous serez étonné. Hein. Vous pouvez, sur le site du Vatican, vous avez ses prises de parole tous les mercredis, l'audience du mercredi, et tous les dimanches, l'Angélus. Rien que ça, c'est déjà une merveille pour nourrir l'âme humaine. Ce qui me frappe beaucoup chez ce pape, c'est sa capacité à dire « je ». Lui qui a été appelé par Jean-Paul II en 1983 pour être le préfet de la doctrine de la foi, qui a rencontré Jean-Paul II tous les dimanches soirs pendant 22 ans, qui est probablement son héritier spirituel le plus proche, étonnant comme il est à la fois dans la transmission, la tradition, donc dans la continuité, et en même temps dit totalement « je », sans se sentir obligé de mettre le manteau trop large, ou en tout cas inadapté, de son prédécesseur. Vous imaginez la liberté intérieure que cela suppose, de se dire à la fois, il a dit lui-même dans une très belle interview à la télévision polonaise, où il disait « je me sens vraiment héritier, pour ça que je parlerai moins », et de fait c'est vrai qu'il parle moins, il y a peut-être deux fois et demi moins d'actes de parole de Benoît XVI, mais combien quand il parle, on sent que c'est lui. Lui qui a assimilé l'héritage, mais qui le transmet en étant totalement lui-même. Quel bel exemple de personne qui sait dire « je », tout en sachant que ce « je » est un « je » hérité d'une tradition, non pas un « je » prétendument autocréateur qui est orphelin. Deuxième parole de l'amour, là, vous l'avez deviné. C'est quoi après « je » Bien sûr. « Tue » pas le verbe, s'il vous plaît, hein, pas « je tue hein. ». Deuxième signe de l'amour, c'est savoir dire « tu ». Et là encore, l'ambiguïté des signes, qui peuvent, les ambivalences des signes. Ça fait penser à un autre petit dessin de Vooch, qui parle d'une femme qui raconte à une de ses amies « L'autre jour, je laissais tomber mes lunettes, un homme se penche, les ramasse, sa main frôle ma main, il sent bon ». Alors mon cœur se met à battre très fort, c'est lui. Je me relève, je mets mes lunettes et je dis « pas sûr ». Donc, mes amis, discernez les signes. Donc, l'amour dit « tu », mais parfois il dit mal « tu ». D'abord, il y a le « tu sauveteur », c'est-à-dire le « tu » de celui donc, qui cherche et qui ne vit que de rendre service. Un jour, j'étais à un dîner, je voyais une mère de famille merveilleuse, toujours debout en train de servir, toujours là en train de prévenir chacun de mes besoins, de ceux qui étaient autour de la table, à anticiper, très bien. Mais c'était au point même que j'avais un doute sur sa capacité à dire « je ». Quelque temps plus tard, j'ai eu l'occasion de la rencontrer, je lui dis « mais est-ce que ça vous arrive parfois d'être invité à un dîner ?» Assez rarement. Et j'ai même appris que lorsqu'elle était invitée par une personne à dîner, elle était tellement heureuse d'être là qu'au bout de 3 minutes, elle était dans la cuisine en train de servir à la place de la maîtresse de maison. C'est ça ce qu'on appelle parfois le sauveteur, c'est ça le Saint Bernard, celui qui apparemment est merveilleux, puisque il devine tout ce dont vous avez besoin. Oui, mais ces personnes-là qui disent tellement « qu'est-ce que je peux faire pour toi ?» et qui sont tellement à nos petits oignons, hein, ont beaucoup de mal à dire « je », beaucoup de mal à prendre soin de soi. Certes, les mères de famille peuvent être comme ça, mais il n'y a pas que les mères de famille. Et au fond, parfois, il y a un « je » très affaissé, très nié derrière. Ces personnes-là, par exemple, ont très peu d'amis. Ou si elles ont des amis, ce sont des amis à qui elles rendent service. Et elles ont beaucoup de mal à voir une personne qu'elles ne mettent pas en dette. Parce qu'elles ont peur que si cette personne-là n'est pas débitrice, au bout d'un moment, les lâche. Elles savent que si donc le compte, hein, débit-crédit est plus important chez l'autre, au moins là, je ne cours pas le risque d'être abandonné. Donc ça, c'est le Saint Bernard. Vous savez, ça peut se manifester par des choses toutes simples. Il y a quelques années, je me trouvais encore... Il se passe tellement de choses autour d'une table.
Et quelqu'un, à un moment, dit, tiens, il n'y a pas de pain. Et à ce moment-là, je me lève et je vais chercher du pain. Elle me regarde et dit, mais tu n'es pas une personne spécialement chrétienne. Elle me dit, ah, ça, c'est vraiment la façon catho de rendre service. Après coup, je me dis, oh, c'est un peu rude. Et puis, revenant en moi-même, vous savez, comme l'enfant prodigue, je dis, mais c'est vrai, c'est vrai. Elle a juste dit, il n'y avait pas de pain. Elle n'a pas dit, est-ce que tu pourrais aller chercher du pain? On en reparlera de ça. Pourquoi est-ce que je me suis levé? Et en effet, en revenant moi-même, je me suis dit, tiens, oui, rendre service, mais il y avait aussi une façon, un petit peu, comme on dit en italien, de faire bella figura. Hein, de faire, voilà, ça fait quand même bien de rendre service. Hein, hein, on donne une bonne image de soi-même. Mais est-ce que profondément, on est centré sur l'autre? Parce que le fond du problème du Saint Bernard, c'est qu'il veut tellement votre bien, qu'il fait votre bien, que vous le vouliez ou non. C'était André Frossard qui disait, l'intégriste, c'est celui qui fait la volonté de Dieu, que Dieu le veuille ou non. Et le drame du sauveteur, c'est qu'au fond, il cherche toujours votre bien, sauf un bien, qui est votre liberté. Or, c'est ce qu'il y a de plus douloureux, parce que si notre liberté ne dit pas oui, tout bien qui nous sera présenté sera intrusif, voire violent. C'est, vous savez, c'est un des grands mystères de la vie spirituelle, ça. C'est que Dieu ne peut rien faire dans nos cœurs. Je dis bien rien faire dans nos cœurs. Avant que nous ayons dit oui, et oui inconditionnellement. Mes amis, que cette retraite à Lisieux soit l'occasion, on en reparlera du oui, mais je vous le dis déjà maintenant, soit déjà l'occasion pour vous de dire adieu, si bon. Oui, sans condition. Tant que vous mettez une condition, Dieu, qui a créé notre liberté, donc qui sait quel joyau est notre liberté, ne peut rien faire. Il s'arrête au seuil de notre porte. Il y a le tu, Saint Bernard. Il y a le tu, accusateur. Tu n'as pas fait ci, tu n'as pas fait ça. Tu pourrais ranger ta chambre. En général, on se reçoit, en général, un bon retour à l'envoyeur. Non, c'est mieux que ça, c'est. D'abord, tu ranges jamais ta chambre. Qu'est-ce que répond? Ah, c'est pas vrai, la semaine dernière, j'ai rangé ma chambre. Hein, parce qu'on ne dit jamais, il y a toujours au moins un contre-exemple qui montre que la parole était fausse. C'est important, hein, les paroles jamais sont des paroles violentes. Hein, c'est des paroles inconditionnellement négatives. Tu m'écoutes jamais. C'est pas vrai. Tout à l'heure, tu m'as demandé, passe-moi le sel, je te passais du sel. On t'a demandé que je t'écoute. Vous savez, hein, communiquer, c'est pas spontané. Hein. Il faut des années pour apprendre à ajuster ça. Et ne dites pas que c'est de la prise de tête. Parce que sur le coup, ça paraît un petit peu lent que de dire, oui, j'aimerais bien que... Certes, c'est vrai que c'est un peu plus lent que de dire, passe-moi le sel. Hein, hein, ou tu fais jamais ça. C'est vrai que sur le coup, prendre le temps de bien formuler, c'est apparemment un peu coûteux. Mais la violence que vous générez en communiquant mal, sous prétexte qu'il faut aller vite parce qu'actuellement, etc., vous allez le payer par des heures de mise au point, voire par une fermeture qui va durer longtemps. Ne vous y trompez pas. Donc prendre le temps de bien formuler et déjà d'apprendre à formuler sans violence. Donc, il y a le tu accusateur, et même, vous savez, cette formule qui paraît tellement juste dans la relation d'amour entre les autres. Est-ce que tu m'aimes? Mais vous savez, cette parole-là, c'est une parole violente. Ça va très loin. Quand on dit est-ce que tu m'aimes, c'est une parole, finalement, il y a un doute. Parce que c'est toujours douloureux d'entendre un doute. Et c'est une espèce de parole tellement générale qu'il est quasiment impossible de répondre. Et qu'est-ce qu'il est important quand on pose une telle question? De d'abord longuement réfléchir sur tout ce qui se passe en soi, pour dire, et pour dire je. C'est si je dis ça, c'est que ça m'est douloureux de voir que tu es arrivé en retard plusieurs fois, et j'aurais besoin de comprendre. Et combien, quand on dit je, j'aurais besoin de comprendre, combien à ce moment-là, après ça, tu vois, et du coup j'ai un doute, tu vois, sur est-ce que vraiment tu m'aimes, et encore, je trouve même que cette parole-là reste encore violente. Mais d'abord, on dit plutôt, est-ce que tu pourrais me proposer un signe qui montre que tu entends? Moi, j'aurais besoin que tu arrives à l'heure, que tu ne sois pas systématiquement en retard. Et que l'amour passe beaucoup plus par des petits signes que par cette espèce de demande infinie. Hein. Tu ne me montres jamais que tu m'aimes. Merci.
Il y a aussi une façon d'effacer le tu qui n'est pas juste. Hein. Le volant de la voiture, hein, comme lieu de révélation. C'est comme la table et la voiture sont les lieux les plus révélateurs de ce que nous sommes. Pourtant, c'est curieux. Je ne sais pas, il faut que je demande ça aux prêtres. J'entends pas beaucoup de personnes qui se confessent de leur manière de conduire, encore moins la façon de se conduire à table. Oh, vous savez, hein, au volant, hein. Mais qu'est-ce qu'elle fait celle-là? Parce qu'en général, c'est les femmes. Hein. Qu'est-ce qu'il veut celui-là hein. C'est frappant, il n'y a pas de tu. Hein. Elle, il. Puis même, il y a une autre façon, il y a un autre usage faux et violent du tu. Hein. Tu n'es pas comme celui-là. Les comparaisons. Hein, ces comparaisons qui font que finalement notre moi est escamoté parce qu'il disparaît dans un modèle qui finalement n'est pas nous. La parole de Dieu nous montre que Dieu sait dire tu. Jésus, hein, dit tu. Une des toutes premières paroles de Jésus, hein, à Cana, hein, qu'y a-t-il entre toi et moi? Alors bien sûr, commentaire des pères, c'est bien indiqué la différence entre nature humaine, nature divine, mais en même temps une parole qui manifeste bien la distance, parce que la parole de Marie pourrait être une parole qui paraît presque intrusive, hein. Ils n'ont plus de vin, ça veut dire quoi, ils n'ont plus de vin? Qu'y a-t-il entre toi et moi? Pour bien manifester que lorsque Jésus pose son acte, c'est un acte qui le différencie. Hein, Jésus qui va dire à Marthe, hein, tu t'agites, hein. Jésus n'hésite pas à dire à l'autre, tu. Et en même temps, combien de fois, notamment dans les signes, les miracles que Jésus fait, Jésus pose des questions. Ça, c'est très intéressant. Le plus souvent, la juste relation à l'adulte est une relation qui passe par la question. Non pas qui affirme, tu es ceci, tu es cela, mais qu'est-ce que tu veux, notamment cette si belle parole de Jésus, que veux-tu que je fasse pour toi? Quand je pose une question, je donne de l'espace à l'autre. Quand j'affirme, souvent je ferme l'espace. On dit ça dans une technique psychologique intéressante, une analyse transactionnelle, hein. On dit en effet la relation adulte, non pas la relation parent ou enfant, c'est une relation qui est questionnante et qui donc comme ça. Attention, la question positive qui laisse l'espace, et non pas la question interro-négative. Ne penses-tu pas que... En fait, ne penses-tu pas que, c'est que tu as intérêt à penser que. Hein. Les interro-négatives sont souvent en fait des affirmations imposées à l'autre. Là encore, hein, on parle beaucoup du langage parce que je vous parle des signes de l'amour. Hein. C'est pour ça que j'insiste tellement sur cette façon de parler. Bah, rappelez-vous dans vos vies, vous n'avez pas des paroles qui vous ont blessé, des paroles inconditionnellement négatives dans votre enfance, des paroles. Bah, mesurons donc combien aussi nos paroles elles-mêmes, hein, peuvent parfois fermer. C'est jamais définitif, hein. Mais combien peut fermer tel ou tel avenir, telle ou telle possibilité chez l'autre. Et, hein. Donc, l'Écriture elle-même montre combien Jésus donne de la place à l'autre en posant la question, en disant « tu ». Et combien, là aussi, la tradition de l'Église, dans les gestes sacramentels elle-même, donne de l'espace. Je pense par exemple à cette si belle parole que nous avons tellement la chance d'entendre quand nous sommes prêtres, hein, quand nous célébrons les mariages. Hein. Je te reçois, cette parole qu'on entend, hein, je te reçois comme... Alors, en général, c'est vrai qu'ils s'emmènent les pinceaux. Hein. Je te reçois comme épouse... hein, c'est vrai que c'est un peu compliqué. Hein, je me donne, je te donne, je me... Hein. En tout cas, la parole est belle. Hein. Je te reçois, je me donne à toi. Combien là, dans cette parole-là, c'est intéressant de voir que l'Église ne demande pas qu'on s'aime, hein, vous avez remarqué, hein, elle dit pas, on ne s'engage pas dans le mariage en disant « je vais t'aimer ». On peut pas si l'amour est un sentiment, l'amour n'est pas qu'un sentiment, hein, on ne peut pas commander à l'autre d'aimer toujours. Hein. Par contre, on peut commander un acte. Et on peut bien, en effet, dans le sacrement même, vivre la donation et la réception. Donc, « je me donne à toi et je te reçois ». Là, vous voyez bien combien... s'harmonise très profondément le « je » et le « tu » autour du cœur de l'amour qui est le don et la réception. Aimer, c'est donner un espace à l'autre. Aimer, c'est bien sûr dire « je t'aime », mais un « je » qui va libérer en nous l'espace d'un « tu ». Rappelez-vous cette parole étonnante, hein, de saint Paul aux Corinthiens, disant «
Vous êtes à l'étroit dans vos cœurs. C'est vrai que parfois on est à l'étroit dans nos cœurs. Hein, pour dire que son cœur à lui est large. Quand je contemple la nature, je trouve que la nature est une espèce d'immense, pour reprendre la parole de Bergson, une immense machine à créer de l'espace. Je ne parle pas seulement du Big Bang qui est une merveilleuse. Hein, depuis l'origine, hein, l'espace grandit toujours, ce qui dit bien la surabondance de Dieu. Hein. Mais même quand je vois les animaux, quand on voit l'évolution animale, elle aboutit à cette merveille qui est le mammifère. Le mammifère est un être qui a en lui de l'espace pour accueillir un petit. L'œuf, c'est bien, parce que l'œuf est protégé, mais il est quand même en dehors du corps de la maman. Donc il ne reçoit pas la chaleur, ne reçoit pas tout ce que la maman peut lui dire. Alors que l'utérus féminin est cette merveille d'invention qui fait que l'autre va être accueilli dans un espace chaleureux. Vous savez, moi, une des choses qui m'effraie quand je pense que il y a largement plus d'un million d'enfants qui sont nés par fécondation in vitro, quand l'enfant, je ne juge pas, hein, mais quand l'enfant tout petit a tellement besoin de se sentir aimé parce qu'il n'y a pas plus vulnérable qu'au moment même de la conception, on va le mettre sous in vitro, hein, sous verre, à grelotter de froid, alors qu'il ne peut être accueilli au niveau même de son humanité que par un espace chaleureux et aimant, celui que Dieu a voulu, à savoir le corps de la femme. Et plus que ça, vous savez ce que disait Thomas, hein, Alfred Thomas disait que dans toutes les langues du monde, l'enfant, les premiers mots qu'il prononce, c'est des mots à deux syllabes. Maman, papa, dans toutes les langues. Il dit pourquoi à deux syllabes ? Probablement, dit-il, parce qu'il se souvient, c'est le premier son que les bourgeons auditifs du petit bébé va pouvoir entendre, c'est le battement de la mère. Toum, toum, toum, ta, toum, ta. Ce son. Donc combien nous avons été façonnés à tout niveau, hein, dans ce premier espace. Et donc combien nous avons appris à dire « je » par ce « tu ». L'enfant ne dit pas « tu » tout de suite. Il ne dit pas « je » tout de suite. Un enfant, quand il parle de lui, hein, au début, quand il commence à balbutier, il dit d'abord « il a faim, il est fatigué ». Bon, je me suis dit « je suis fatigué d'ailleurs hein. ». Hein, va jouer, il marche. Hein. C'est petit à petit, hein, qu'il va dire « je ». Alors, je dis deux choses en fait. Hein. C'est vrai que le « je » pour l'adulte précède le « tu », mais pour le petit enfant, le « tu » précède le « je ». C'est le « tu » de la maman qui appelle l'enfant. La merveille des merveilles. Hein. C'est cette espèce d'échange de sourire aimant. On a fait le calcul qu'un enfant à 48 heures, c'est-à-dire 5 heures d'éveil, est déjà capable de différencier le visage de la maman des autres visages. Je parle de la maman, ça ne suffit pas. Pour dire « tu », il faut un père. Et, miracle, il y a un signe là, oui. Vous savez, il y a deux... Non, je vais descendre, là. Je perds des vertèbres. Vous savez, la maman, c'est celle qui enveloppe. C'est l'enveloppement d'amour. Mais mes chers... Maman, qui est parmi vous, là, il y a deux façons d'envelopper un enfant. Il y a une façon d'envelopper qui enferme, une façon d'envelopper qui ouvre. Une façon d'envelopper qui tourne l'enfant vers vous. Une façon d'envelopper qui prend l'enfant et qui le tourne vers. Et qui le tourne vers qui ? Qui le tourne vers le Père. C'est vous qui, par votre geste, tournez l'enfant vers le Père et permettez au Père d'appeler cet enfant. Vous m'entendez comme c'est important ça. Là, il y a un travail pour vous de différenciation. Il y a une façon de dire, c'est le syndrome Tanguy, hein, t'es bien chez moi, etc., je t'aime. Hein. Très bien, mais si l'enfant n'entend pas, ma joie c'est aussi... Hein, que tu puisses sortir de... Rappelez-vous ce que disait Jean Vanier, il disait, une des paroles les plus importantes, alors c'est une parole du Père, mais qui a été permise par la Mère, une des paroles les plus importantes que j'ai entendues, c'est j'avais 15 ans, et je voulais être sous-marinier. Vous savez, rappelez que le Père de Jean Vanier était gouverneur du Canada, au Québec, et à l'époque, un sous-marin sur trois était coulé. Vous pouvez imaginer la peur du Père quand tu entends une telle parole. Je veux être sous-marinier.
par son père. Son père lui dit, tu veux être sous-marinier, c'est vraiment ce que tu désires? Ah oui, je te fais confiance. Et cette parole-là, je l'entends encore résonner, elle me libère. Cette parole qui me différencie, qui me dit, moi, ton père, toi, mon enfant, fais confiance, tu peux partir. Un enfant qui n'a pas entendu ça, qui n'a entendu que des paroles de rassurement, d'amour, certes, ça lui fait du bien. Mais comment il peut être certain que le monde n'est pas dangereux? Comment il peut être certain qu'il est capable d'affronter le monde? S'il a entendu que ces paroles plus féminines, et c'est vrai que notre univers aujourd'hui est féminin, jusque dans les formes de voitures. Hein. Certes, on a eu besoin de réagir aussi contre le machisme. J'ai lu récemment que, jusqu'en 1942, je crois, il y avait un droit du mari, un droit de correction du mari sur la femme. Il est quand même assez heureux que cette loi ait disparu. Je crois que jusqu'en 1942 aussi, je crois que la femme, tenez-vous bien, mesdames, vous allez quand même être heureux de ce que notre État quand même nous permet. La femme devait demander à son mari le droit de passer son permis de conduire et aussi le droit à son mari pour quitter le pays. Donc on vient quand même d'une culture assez machiste, assez phallocratique. Mais inversement, on est dans une culture qui est tellement féminisée, 80% actuellement des enfants sont remis à la garde de la mère. On commence enfin à nommer qu'un des coûts du démariage, c'est la profonde souffrance du père qui, étant démis de cet enfant, se sent comme dénié dans son identité de père, donc d'homme. La femme s'accomplit dans la maternité, l'homme s'accomplit dans la paternité. Donc cette espèce d'inflation du féminin qui dit que la paternité finalement n'est que violence, n'est pas plus juste que l'état d'avant. Donc combien pour que ce « je » et ce « tu » soient prononcés, il est important que dans notre origine, nous ayons pu avoir un père et une mère bien situés, une mère qui à la fois enveloppe et envoie, et un père qui appelle et qui lui-même nous confronte à la réalité en nous disant « j'ai confiance en toi ». Je pense à cette mère de famille me disant « ah, j'en ai assez, il a 25 ans, elle vient toujours faire sa lessive chez moi, etc. » Bon, mais dites-moi, est-ce que vous êtes prêt à lui dire « maintenant tu fais ta lessive dehors ». Ah ! Non, mais si n'a plus sa lessive à faire chez moi, est-ce que je suis sûr qu'il va revenir à la maison ? L'ambivalence de laisser l'autre dire « je » pour que l'autre puisse nous rechoisir et nous aimer pour nous-mêmes. Vous voyez combien le mouvement d'amour, vous voyez, au niveau fraternel, au point de vue humain, est un mouvement qui, en laissant de l'espace à l'autre, court le risque de ne pas mesurer la parole de l'autre, donc court le risque que l'autre puisse dire non, mais aussi quelle joie puisse dire oui. Et là, on sait qu'on sera choisi non pas parce que l'autre a besoin de nous, et c'est toujours douloureux de savoir qu'on est instrumentalisé, mais l'autre nous rechoisit parce qu'il va vers nous, pour nous. Et que cet enfant qui revient à la maison, au lieu de lui dire « mais non, non, t'inquiète pas, je m'occupe de tout », laissez-lui la joie d'offrir le dessert. Et non pas, ne soyez pas cette mère comblante qui veut absolument tout donner. C'est tellement difficile et c'est tellement douloureux que de ne pas sentir qu'on peut soi-même porter et apporter quelque chose. Voyez-vous, vous voyez bien la joie qu'il y a chez vous à donner. Donner cette joie à l'autre, de pouvoir aussi donner. Oh certes, il ne donnera pas comme vous le souhaitez. Certes, il ne fera pas les choses aussi bien que vous. Certes, l'autre ne fera pas aussi bien la vaisselle, ou il ne rangera pas aussi bien la cuisine que vous, etc. Oui, ça résonne un petit peu là, hein. Mais au moins, il leur a dit « je », et c'est tellement plus important que cette cuisine qui doit être rangée absolument comme ça, tel plein, voilà, voilà. Vous me comprenez. Donc, l'amour dit « je » et dit « tu ». Bon, alors, juste un petit point, je voudrais juste rajouter par rapport au « je » « tu » qui me vient là, qui est très important, que j'ai appris un peu par expérience. Vous êtes, nous sommes généralement généreux. Le chrétien sait qu'à l'image du Christ, il est appelé à se donner. Mes amis, quand vous vous donnez parfois au-delà de vos forces,
Et parfois, il y a besoin. On ne va pas commencer à dire « mon enfant pleure, je laisse pleurer parce que j'ai besoin de dormir ». Donc c'est bien évident qu'on se donne. Attention, quand vous vous donnez au-delà de vos forces, vous avez le devoir de vous réparer. Le signe de l'estime de soi, c'est que lorsqu'on s'est épuisé, on ne demande pas à autre que soi de reconstituer son stock de force. Je dis cela parce que je vois parfois, des psychologues amis me le disent, des chrétiens, des consacrés, mais des laïcs aussi engagés qui arrivent, qui sont usés de l'intérieur. Il faudra des mois, je ne dis pas des jours ni des semaines, il faudra des mois, parfois plus que des mois, pour se refaire. Et en plus, notre activisme cache éventuellement voire des dépressions, des burn-out complets, c'est-à-dire des épuisements. Donc entendez bien que l'humilité, c'est d'accepter d'autant recevoir que nous avons besoin pour donner. Et l'humilité, c'est aussi important que l'amour, parce que nous sommes des créatures. Dieu peut donner comme un soleil qui diffuse. Et le soleil n'a pas besoin de se recharger. Nous ne sommes pas le soleil, si vous avez un doute, hein, regardez-vous dans la glace. Et nous ne sommes pas Dieu, c'est encore plus évident. Voilà. Alors, je ne vais pas avoir le temps d'en parler, mais ce n'est pas important. Quand on a bien dit « je », quand on a bien dit « tu », on peut dire cette parole merveilleuse qui est « nous ». Mais attendez, mes amis, un « nous », c'est une des plus belles paroles que je connaisse, pour qu'un vrai « nous » surgisse d'une relation d'amitié, de compagnonnage, de couple. Qu'est-ce qu'il faut avoir appris à dire « je » après avoir dit « tout » Je me rappelle une mère de famille me disant récemment « mon mari, de temps en temps, me dit « on est fatigué ». Attends, tu es fatigué. Et j'entends une espèce, elle dit, mais j'entends une il m'attire par ce on, un bande de on, hein, il m'attire dans les profondeurs. Non. Et donc, pour construire un nous, il faut d'abord que chacun entende. Vous devez partir en vacances, vous pensez à ce que vous allez faire, au lieu de dire, tu ne crois pas que ce serait bien que tu ailles là, ou prenez le temps chacun. Moi, c'est ce que je donne comme conseil aux fiancés. Un petit exercice. Je désire aller là. Très bien, on prend le temps. Maintenant, toi. Moi, je désire aller là, donc l'autre parle. Et quand je et tu ont parlé, ensemble maintenant, on va réfléchir à une troisième voie. L'amour est créatif. Mais si on n'a pas donné la place, si on pense à la place de l'autre, on devine ce dont l'autre a besoin, il n'y a pas de je, il n'y a pas de tu, il n'y a pas de nous. Ça prend du temps. Mais qu'est-ce que c'est beau de voir que à ce moment-là, on a vraiment construit une communion qui est du nouveau. L'amour, c'est fait pour faire du nouveau. Ce n'est pas fait pour faire du jeu et du tu seulement, pour faire du nous. Comme dans la Sainte Trinité, il y a le jeu du Père, il y a le tu du Fils, et il y a l'inouï. On pourrait croire que ça suffit. Le Père qui n'est que donation, le Fils qui n'est que réception dans un retour eucharistique total. Voilà, c'est complet. Eh ben non. L'inouï, c'est de penser que va surgir cette espèce de surcroît infini de l'esprit. C'est pour ça, mes amis, que dans vos rencontres, dans vos relations, vous êtes à l'image de la Trinité. C'est une des très grandes intuitions des Focolari. C'est que dans une relation réussie, il y a un « je » qui se donne comme le Père. Il y a un « tu » qui a assez d'espace pour nous recevoir et pour nous redonner en action de grâce. Il y a toujours, quand la relation est réussie, l'inouï du surgissement même de l'esprit qui est spiré et qui est la fécondité même comme signe, comme sceau de la relation. Émerveillez-vous que la Sainte Trinité se mire avec joie dans vos relations. Et ainsi vous êtes plus à l'image de Dieu et vous rendez à Dieu une plus grande gloire.

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2: Le Seigneur entend ceux qui l'appellent. De toutes leurs angoisses, il les délivre. Psaume 33, 18.

Je pars du principe que nous connaissons bien l'histoire des apparitions à Lourdes. Je vais peut-être vous donner un schéma rapide. Donc, il y a eu ce qu'on appelle la quinzaine des apparitions, donc les 15 premières apparitions, donc le 11 et le 14 février, puis après 13 apparitions entre le 18 février et le 4 mars, du jeudi au jeudi à chaque fois. Hein. C'est le jeudi 18 février, lendemain du mercredi des cendres, que Marie a demandé à Bernadette de venir à la grotte pendant 15 jours. Elle est apparue seulement 13 fois sur les 15 jours. Donc à la fin de ces 15 jours, ça faisait 15 apparitions avec les deux premières. Voilà, donc pendant cette quinzaine, on peut la diviser en trois, cette quinzaine d'apparitions. Les premiers jours, on va les appeler des apparitions heureuses ou joyeuses, comme on a les mystères joyeux. Et ça, c'est vraiment très très beau. Il y avait, pour ainsi dire, pas de parole. Dès l'instant que Marie avait dit... Elle lui avait promis le bonheur. Vous savez, je ne vous promets pas le bonheur dans ce monde, mais dans l'autre. Donc, c'est une vraie promesse du vrai bonheur. Elle lui a promis le bonheur et vraiment, elle lui a donné le bonheur. Donc, pendant tous ces premiers jours, Marie était là. Bernadette était là. Elle ne se disait rien. Par contre, elle priait ensemble, évidemment. Elle se regardait. Elle se saluait comme ça, vous savez. Et c'était juste très beau, quoi. Et Bernadette ne savait pas que c'était la Vierge Marie. Du coup, elle n'en avait pas peur. Je pense que si elle avait tout de suite su que c'était la Vierge Marie, oh, ça l'aurait peut-être un peu impressionnée. C'était une petite jeune fille un peu intrigante, si elle me permet, la Vierge Marie, j'ai envie de dire un peu rigolote, parce qu'elle riait souvent. Et elle riait ensemble toutes les deux. Et c'était un immense bonheur pour Bernadette de voir cette petite jeune fille qui était devenue tout simplement son amie. Je veux dire son amie de Massabielle, on pourrait l'appeler comme ça. Une vraie relation d'amitié, de bonheur et de joie qui s'est tissée dans ces premières apparitions-là. C'est très impressionnant et il faut qu'on en prenne conscience. Elles riaient toutes les deux au fond du rocher, le 18 février en particulier. Non, pas le... Oui, si. Donc c'est quelque chose de très très beau. Et regardez la qualité de cette amitié qu'il y avait entre ces deux jeunes filles. Deux jeunes filles de 14 ans, on va donner 14 ans aussi à la Vierge Marie. Deux jeunes filles de 14 ans qui n'avaient pas trop de choses à se dire, mais qui se regardaient et qui se faisaient confiance. C'est dans la confiance qu'elles ont bâti comme ça cette amitié si belle, si belle. Et nous, parfois, je ne sais pas si on est capable d'une amitié de cette qualité. Vous savez, où on a, il s'agit pas forcément de raconter beaucoup de choses à son ami, mais de vivre avec lui, de faire confiance dans l'ami que nous avons. Donc vraiment, il y avait une très très belle, très beau niveau de qualité, de très très belle amitié là entre Bernadette et la Vierge Marie. Alors c'est à la 8e apparition, le mercredi 24 février, ça bascule dans les apparitions douloureuses, où là la Vierge Marie devient toute triste. C'était terrible pour Bernadette de voir que son amie, qui jusque-là était si heureuse, d'un seul coup devenait si triste. Et alors Bernadette, ça la rendait encore plus malheureuse et encore plus triste. Et Bernadette se mettait à pleurer de voir son amie triste. Et quand son amie lui a demandé, alors il y avait les phrases un peu sentencieuses, la pénitence, pénitence, etc. Puis après, Marie lui demandait, voudriez-vous bien, ou est-ce que ça vous ennuierait de prier et de faire pénitence, presque, j'ai envie de dire, est-ce que ça vous ennuierait avec moi de prier et de faire pénitence pour la conversion des pécheurs? Évidemment que Bernadette répondit oui, elle s'engageait librement, généreusement, elle mettait tout son cœur à prier et à faire pénitence comme ça, dans l'espérance que tous les hommes soient sauvés, parce que c'est cela que cette espérance-là que Marie déposait dans le cœur de Bernadette, en priant pour la conversion des pécheurs, ça nous donne l'espérance que tous, puisque nous sommes tous pécheurs, nous recevions le salut. Donc ces apparitions douloureuses, là, avec l'histoire de la source que vous connaissez bien, sont très beaux aussi. Et là, Marie fait rentrer Bernadette dans cette, comment dire, on est au cœur de l'histoire du salut, au cœur de l'œuvre du salut, et elle ouvre à Bernadette la possibilité, j'ai envie de dire, d'entrer dans l'histoire, en posant ces gestes tout simples de pénitence et de participer activement à l'œuvre du salut. On verra comment c'est si important. Et on voit donc Bernadette se mettre à prier, à faire pénitence dans l'espérance du salut de tous les hommes. Évidemment, les fruits immédiats de cette prière, nous ne les voyons pas et nous ne les verrons jamais, sauf au ciel. Au ciel, nous verrons à quel point nous nous devons mutuellement le salut les uns aux autres. Mais sur terre, c'est très difficile et on ne peut pas dire tu t'es converti grâce à moi. Bon, un peu prétentieux de dire ça. En revanche, nous sommes sûrs de l'efficacité de notre prière et pour révéler l'efficacité de la prière, eh bien, le 1er mars, le lundi 1er mars,
tombe d'une manière complètement libre et gratuite de la part de Dieu, du ciel sur la terre, cette première guérison miraculeuse, donc, sera reconnue comme miraculeuse. Et ça, on peut dire que, aussi bien nous ne voyons pas le fruit de notre prière pour la conversion des pécheurs à Lourdes, mais aussi bien, il y a des guérisons qui sont données gratuitement. C'est pas forcément la personne la plus sainte, ou celle qui a le plus prié, ou celle qui le mérite le plus, qui est guérie. Ça tombe comme ça, c'est un pur don gratuit. Dieu donne sa grâce, il y a toujours aujourd'hui encore de nombreuses guérisons. Tout cela, c'est juste en quelque sorte un signe libre que Dieu nous donne pour nous encourager dans la vraie mission du pèlerin de Lourdes, la prière et la pénitence pour la conversion des pécheurs dans l'espérance du salut de tous les hommes. Et pour nous encourager à cela, eh bien, Dieu donne librement ces signes. Et je pense qu'il y a un lien à faire. Le lendemain, on est le mardi 2 mars, c'est la 13e apparition. Eh bien, Marie ne parle plus du tout de pénitence et elle apparaît dans une majesté et une gloire extraordinaire, beaucoup plus puissante que les premières apparitions. Et c'est vraiment très très beau pour Bernadette. Et c'est là où Marie change complètement de discours. Elle a retrouvé plus que son bonheur, parce qu'elle a retrouvé cette gloire et cette majesté. Et là où elle dit, allez dire aux prêtres qu'on bâtisse, alors dans l'ordre, qu'on vienne ici en procession et qu'on bâtisse une chapelle. Voilà. Cette phrase-là, Marie l'a prononcée à la 13e apparition le mardi 2 mars, et je pense qu'il y a un lien à faire avec la guérison de la veille et le fait donc que la prière pour la conversion des pécheurs est acquise, porte du fruit, et maintenant, eh bien, Marie peut changer de discours et engager en quelque sorte Bernadette à quelque chose de plus, finalité plus grande, si vous voulez, avec donc ce projet. Concrètement ici de bâtir un sanctuaire et d'organiser des pèlerinages, chapelles et processions, mais en vrai, c'est ça que je voudrais vous dire là dans ce petit propos, il s'agit du mystère de l'Église, tout simplement, ni plus ni moins. Voilà, c'est comme ça, donc cette 13e apparition, c'est un vrai tournant dans l'histoire des apparitions. Donc ce tournant avec cette phrase-là, « Allez dire aux prêtres qu'on vienne ici en procession et qu'on y bâtisse une chapelle. » En profondeur, quel est ce tournant? Si vous voulez, jusque-là, Bernadette voyait la Vierge Marie. Bon, elle ne savait pas que c'était la Vierge Marie, même si elle commençait peut-être vraisemblablement à s'en douter, mais elle n'en avait pas la confirmation, donc elle n'en disait rien en tout cas. En particulier ce jour-là, elle ne le savait pas manifestement quand elle rencontre l'abbé Père Amal. Donc voilà, Bernadette voyait la Vierge Marie. Elle allait à la grotte parce que la dame lui avait demandé si elle voulait bien venir ici pendant 15 jours. Elle avait promis, donc elle y allait. Elle ne demandait absolument à personne de l'accompagner. Vous savez, on lui faisait ce reproche. Tu fais courir tout le monde après toi. Ah, certainement pas. Et ça, Bernadette, on est toujours défendu. Je vais toute seule à la grotte. Il y a des gens qui m'accompagnent, ça les regarde. Bernadette ne demandait à personne. Elle a toujours été accompagnée, elle ne s'est jamais retrouvée seule à la grotte. Mais il n'empêche qu'elle n'a jamais demandé à personne de l'accompagner pour aller à la grotte. Elle n'a jamais eu peur de cette petite jeune fille qui l'intriguait dès le début et qu'elle a toujours voulu voir et revoir. Et donc, quand elle y retourne à la deuxième apparition, c'est elle toute seule qui veut y retourner. Elle est accompagnée d'autres enfants, mais elle n'aura pas demandé de venir avec elle. Et puis après, dès lors que Marie lui demandait de venir, elle y allait toute seule, sans demander jamais à personne de l'accompagner. Tout cela, ce mystère des apparitions, c'est, je dirais, la mise en œuvre, c'est la vie spirituelle de Bernadette qui se déploie ainsi. Et si vous me permettez l'expression, cela ne nous regarde pas. C'est la vie privée de Bernadette, et on n'a pas à faire les voyeurs et essayer de voir ce qu'elle voit et comprendre ce qu'elle vit. Ça ne nous regarde pas. Et du reste, l'Église institutionnelle, jusque-là, est restée extrêmement prudente. Jamais l'abbé Père Amal n'avait rencontré Bernadette. Il refusait même de voir Bernadette. Et jamais il n'était allé à la grotte. De sa vie, il ne sera jamais venu à la grotte, lui. Même après, il n'est pas allé. Mais il n'empêche, c'était sa place et sa mission en tant que monsieur le curé de ne pas s'engager. C'est la vie spirituelle de Bernadette. Bernadette, et c'est très juste, s'en était immédiatement, dès la première apparition, ouverte au vicaire, l'abbé Paumian, parce que c'est sûr qu'une vie spirituelle comme ça, c'est faut le gérer. Donc elle en avait tout de suite parlé à un prêtre. Alors, mais par contre, ça restait confidentiel, alors soit dans le cadre de la confession, soit dans le cadre de l'accompagnement spirituel. La vie spirituelle de quiconque ne nous regarde pas.
Voilà, donc tout est possible et tout cela, c'est notre vie spirituelle. Et nous avons tous une vie spirituelle. Alors je vous souhaite d'avoir une grande et belle et généreuse vie spirituelle, sans forcément des choses mystiques extraordinaires, mais il faut beaucoup de cœur là dans notre vie spirituelle, comme Bernadette vis-à-vis de la Vierge Marie. Elle n'avait même pas l'impression de voir la Vierge Marie, parce qu'elle la voyait comme je vous vois et comme vous me voyez. Donc il n'y avait rien d'extraordinaire finalement dans ses visions. Et c'était son amie, et là se déployait une générosité de cœur, une amitié si grande. Et c'est cela notre vie spirituelle. Et ça ne se communique pas. Nos amitiés, ben, on peut en parler, voilà, j'ai un tel ami, mais ce que vous vivez du plus profond de votre cœur, vous ne communiquerez pas. Puis vous connaissez ce que dit Jésus dans l'Évangile. Si tu veux prier ton Père, eh bien, ne va pas sonner de la trompette devant toi, mais rentre chez toi, ferme la porte derrière toi, rentre dans ta chambre et prie ton Père qui voit dans le secret, et ton Père qui voit dans le secret te le revaudra. C'est secret, ça ne concerne personne. Vous connaissez aussi cette parabole de Jésus, toujours dans l'Évangile, quand il dit, la parabole des 10 vierges, les 5 vierges sages et les 5 vierges insensées, pour pas dire autre chose, qui n'avaient pas de réserve d'huile. Et voilà, tout d'un coup, quand il demande, ah ben, donnez-nous de votre huile, parce que nos lampes s'éteignent, et elles leur répondent, mais non, jamais notre huile suffira pour vous et pour nous, allez plutôt chez les marchands, vous en achetez. Et la tradition a toujours dit, mais en fait, cette huile qui n'est pas partageable, on avait dit, mais pourquoi ils ne partagent pas de leur huile? C'est pas très gentil, c'est pas chrétien. Cette huile qui n'est pas partageable, ben c'est la charité, c'est leur vie spirituelle. Et ça ne se communique pas, je suis désolé. C'est cela. Bernadette, elle avait sa vie spirituelle qui se déployait comme ça dans ses visions avec la Vierge Marie. Et bon, que les gens l'accompagnent, tant mieux, mais en fait, ils n'avaient rien à y faire. Et voilà, tout d'un coup, 13e apparition. Mardi 2 mars, la Vierge Marie donne une majesté, une gloire extraordinaire. Et là, ça bouscule tout, ça chamboule tout. Marie dit à Bernadette, allez dire au prêtre, etc. Eh bien, de ce jour-là, parce que Marie a prononcé cette phrase, tout change. Et ce qui était de l'ordre de la vie strictement privée, la vie spirituelle strictement privée de Bernadette, eh bien maintenant, tout cela doit être mis au grand jour, confié à l'Église, et pas seulement à votre directeur spirituel, non, à l'Église institutionnelle, ça faut bien l'entendre quand Marie dit aller dire aux prêtres, vous savez qu'elle parlait en patois bigourdant, et en patois bigourdant, je suis une très mauvaise conférence, parce que j'ai pas regardé comment on disait en patois bigourdant ça, aller dire aux prêtres, mais ce que je sais c'est que le mot prêtre ben, n'existe pas en patois, donc on utilisait le mot français, et c'était le seul mot français qui était utilisé dans le patois, pour désigner toute l'Église institutionnelle, Monseigneur l'évêque, Monsieur le curé, Monsieur le vicaire, enfin tout ce qui concerne l'institution Église. Et donc quand Marie dit « allez dire au prêtre » au pluriel, clairement, elle désigne l'Église dans son institution. Donc c'est parce que Bernadette allait déjà voir son directeur spirituel, en quelque sorte, avec l'abbé Paumian, qui était le vicaire de la paroisse. Là maintenant, il s'agit d'aller voir vraiment Monsieur le curé. Et Bernadette ne se trompe pas, c'est bien l'abbé Père Amal, le curé de Lourdes, qu'elle va voir aussitôt après cette apparition. Dès lors, on comprend que tout ce qui s'est passé à Lourdes jusque-là va vraiment devenir public. La vie spirituelle de Bernadette ne regarde plus seulement Bernadette, mais elle va nous regarder nous-mêmes. Ça, c'est important de se dire que, en fait, on rentre maintenant dans quelque chose de l'ordre d'une mission, si vous voulez. Bernadette reçoit sa mission, mais nous aussi, maintenant, ça veut dire que tout ce qu'on va vivre à Lourdes, notre pèlerinage à Lourdes, on va revivre la même grâce que Bernadette, sans forcément voir la Vierge Marie, parce que la grâce, elle n'est pas là. Vous savez, la Vierge Marie, Bernadette la voyait, puis au bout d'un moment, la Vierge Marie, elle disparaissait. Mais la grâce restait. Nous ne voyons pas forcément la Vierge Marie, mais nous puisons à la même source, à la même grâce. Et c'est cette grâce-là, et qui vraiment, pour le coup, est commune et qui regarde l'Église. Donc ça, c'est important de se dire ceci, c'est que ce que nous vivons en pèlerinage à Lourdes, est finalement à ce rayonnement ecclésial. Et finalement, on le comprend bien. Tout ce que je vous ai dit sur la vie spirituelle strictement privée, ben, en vrai, notre vie spirituelle, oui, une part privée, mais elle est, si c'est une vraie vie spirituelle, on peut se leurrer sur la qualité de notre vie spirituelle. Hein. C'est pas la prière, comme dit Jésus, c'est pas ceux qui rabâchent en permanence Seigneur, Seigneur, qui entreront dans le royaume de Dieu. Donc on peut très facilement se leurrer sur la qualité d'une vie spirituelle. Mais si c'est une vraie vie spirituelle, ben en fait c'est quoi? Ce n'est plus moi qui vis, c'est le Christ qui vit en moi. C'est le don de l'Esprit Saint qui m'est donné. Donc la vie spirituelle, c'est pas ma vie, c'est la vie du Christ. C'est la vie du corps du Christ, c'est la vie de l'Église. Donc évidemment que ma vie spirituelle dans ce qu'elle a de plus puissant,
C'est pas moi, c'est l'Église entière. Dès lors, tout ce que je peux vivre, moi, dans l'ordre de ma vie spirituelle, rayonne forcément dans l'Église entière. Là, vraiment, nous nous rendons compte que l'Église, c'est pas une masse d'individus les uns à côté des autres qui ne se parlent pas, c'est la communion des saints. C'est la communion des saints. Et notre vie spirituelle rayonne bien au-delà de nous-mêmes, et bien au-delà évidemment des dimensions terrestres de l'Église. On peut comme ça prier les uns pour les autres, les saints prient pour nous, nous prions pour nos défunts, et les saints ont toujours eu cette vive conscience de ce devoir en permanence mutuellement la grâce. Et cela, nous ne le verrons, nous ne nous en rendons pas compte sur terre, nous ne le voyons pas, mais nous le découvrirons au ciel, à quel point nous devons la grâce. Et des choses toutes simples, si moi aujourd'hui je suis prêtre devant vous et que je me permets de parler, bah c'est peut-être une grâce qui m'a été donnée, mais qui vient de quelqu'un qui peut-être il y a plusieurs siècles, ou qui n'est peut-être même pas encore né, posera un acte de charité suffisamment puissant pour produire de la grâce dans l'Église, et c'est moi qui en bénéficie aujourd'hui devant vous. Et vice versa, si vous avez la grâce de m'écouter. Beaucoup de charité. Beaucoup de charité est déployée, là. Donc, ça, c'est la communion des saints. Et comme ça, nous pouvons prier vraiment et réellement les uns pour les autres, y compris pour nos défunts. C'est une très belle phrase de Benoît XVI dans son encyclique sur l'espérance. Ça n'est jamais trop tard et ça n'est jamais inutile. On va retenir ça, des phrases comme ça, là. Ça n'est jamais trop tard et ça n'est jamais inutile. Donc ça, c'est très beau. Et puis juste avant, la Vierge Marie n'arrêtait pas de demander à Bernadette si elle voulait bien prier, faire pénitence pour la conversion des pécheurs, elle lui aurait jamais demandé de quelque chose d'inutile. Et la preuve que c'est utile, c'est qu'il y a eu cette guérison le 1er mars. Donc vraiment, voilà, on prend conscience là, avec cette phrase, c'est Bernadette qui en prend conscience, enfin c'est nous après qu'on fait dans la lecture, allez dire aux prêtres, ah oui, tout ce qu'on vient de vivre là, c'est l'Église, ça vise l'Église. Alors je suis très heureux de vous parler de l'Église, je suis très heureux de vous parler de l'Église et pour vous engager là à tout vivre en vue de l'Église. Vous savez, en bonne philosophie aristotélicienne ou thomiste, on dit que la fin est première, la finalité, hein, la fin est première en intention. Donc là, vous êtes au commencement de votre pèlerinage, il faut que votre intention soit claire, que vous sachiez très bien pourquoi vous êtes à Lourdes. Vous savez peut-être pas pourquoi. Dans l'ordre de la grâce, il y a des grâces qui vous seront prévues, que Dieu vous donnera, et ça, vous vous en rendrez compte que beaucoup plus tard. Mais vous devez, en arrivant à Lourdes, avoir une intention très claire, et cette intention, elle doit être une, elle doit vous unifier tous ensemble, et elle doit être celle-ci, l'Église. On ne doit pas viser autre chose que l'Église. C'est bien simple, pourquoi je vous dis ça? Dieu, ben, il a un unique projet, on va l'appeler ça le projet d'amour de Dieu. Il a un unique projet. C'est quoi le projet de Dieu? C'est l'Église. Il a tout créé pour l'Église. C'est dans le Pasteur d'Hermas, si vous avez lu le Pasteur d'Hermas, 2e siècle, 1er siècle. Il a tout créé pour l'Église. Il a créé le ciel, la terre, les étoiles, les planètes pour l'Église. Il a créé l'humanité pour vivre autour de lui. C'est ça l'Église. Il y a eu le problème du péché. C'est pas grave, il a continué de donner la grâce en vue de l'Église. Il a envoyé son Fils pour l'Église. Son Fils a accepté de mourir sur la croix pour l'Église. Il a envoyé l'Esprit Saint à la fin pour l'Église. Tout ça, toujours, Dieu a un seul but et toujours le même. Il n'a jamais changé, il ne changera jamais. C'est l'Église. Le rassemblement de l'humanité dans la gloire auprès de lui pour nous partager son humanité. C'est le seul but de la création, de toute la création, et de la création de l'humanité, évidemment. La création autour de l'humanité était nécessaire pour que l'humanité puisse vivre. Donc c'est cela, le but de Dieu, c'est l'Église. Ben nous, notre but, ben ça doit être la même chose. Et pourquoi ça doit être la même chose? Parce que figurez-vous, la Vierge Marie, faut qu'on parle de la Vierge Marie, elle n'a pas un autre but que l'Église. Et depuis son plus jeune âge, où elle se laisse imprégner par la parole de Dieu, vous l'imaginez au temple, où elle reçoit tous les enseignements là, des meilleurs maîtres en Israël, des meilleurs scribes et tout, elle se laisse totalement imprégner par la parole de Dieu, jusqu'au jour où, on va dire à 14 ans, parce que c'est comme ça qu'elle se manifeste à Lourdes, elle est prête pour incarner en elle cette parole de Dieu, le Verbe de Dieu. Mais pourquoi tout cela? Elle accepte tout cela pour l'Église. Et quand elle entend l'ange lui dire « Ton fils restaurera la royauté en Israël et son règne n'aura pas de fin », c'est l'ange Gabriel à l'Annonciation,
Ben, elle voit déjà là l'Église. Et Marie, à cet instant, à elle toute seule, c'est la théologie qui dit ça, c'est saint Thomas d'Aquin qui dit cela. Elle répond son fameux fiat là à l'ange, la réponse qu'elle donne à l'ange. Elle répond au nom, en notre nom à tous, au nom de toute l'Église, comme si à elle toute seule, à cet instant précis, elle était l'Église. Et d'une manière intentionnelle, évidente, l'ange, enfin c'est saint Luc qui met dans la bouche de l'ange, réjouis-toi, comblé de grâce, le Seigneur est avec toi. Vous savez que ça, c'est une citation du prophète Zacharie. Et le prophète Zacharie, il avait dit, réjouis-toi, fille de Sion. La fille de Sion, c'est Jérusalem, c'est le peuple de Dieu. Et Marie est la fille de Sion, c'est-à-dire qu'elle représente à elle toute seule toute la tradition d'Israël, le petit reste d'Israël qui se réduit à une seule personne finalement. C'est un peu comme un sablier, vous savez, vous avez tout le peuple, les descendants des patriarches, hein, des 12 patriarches, tout se concentre sur Marie. Et quand elle prononce fiat, elle est à elle toute seule, le peuple de Dieu d'Israël et l'Église qui doit surgir par la suite. Elle est à elle toute seule le petit reste d'Israël duquel Dieu va tout recréer pour faire l'Église. Et donc Marie rentre immédiatement dans son projet et à partir du moment où elle a dit qu'il me soit fait selon ta volonté, tout ce qui va se passer dans la suite de l'existence de la Vierge Marie sur terre, elle l'accepte, elle l'accueille en vue de l'Église. Jusqu'au pire, la croix. Elle va assister à la mort de son fils. Le Concile Vatican II dit ceci. Elle donne le consentement de son amour. C'est une phrase d'une violence extraordinaire pour les mères parmi vous. Elle donne le consentement de son amour à la mort cruelle de son fils pour l'Église. C'est toujours cette intention qui fait que Marie tient debout à la croix. Elle ne s'effondre pas parce qu'elle sait que derrière, il y a l'Église. Et depuis le commencement, quand elle avait chanté le Magnificat, elle se voyait déjà, dans le Magnificat, c'est les paroles qu'elle prononce, elle se voit celle qui reçoit la réalisation de la promesse que Dieu avait faite à Abraham. C'est ça qu'elle dit dans son Magnificat. Et donc, la promesse faite à Abraham, c'est une descendance plus nombreuse que les étoiles du ciel. Donc, au moment, après l'Annonciation, quand elle est devant sa cousine Élisabeth, qu'elle chante son Magnificat, elle se voit déjà projetée dans le ciel, entourée de toutes les étoiles du ciel. C'est le signe de l'Apocalypse. Quand saint Jean voit cette femme vêtue du soleil, couronnée de 12 étoiles, mais 12, ça veut dire toutes les étoiles du ciel, bien sûr. C'est tout le peuple de Dieu qui est réuni dans ces 12 étoiles. Comme c'est autrefois le peuple de Dieu, c'était les 12 patriarches. À partir de l'Église, ce sera les 12 apôtres. Voilà, Marie, là, représente à elle toute seule l'Église et elle se donne complètement à l'Église. Eh bien, c'est la même chose pour nous. Si nous sommes en pèlerinage à Lourdes, au commencement de notre pèlerinage, nous faisons ce pèlerinage pour l'Église, nous resituer dans l'Église, réancrer dans notre cœur, dans notre vie spirituelle, ce projet d'amour de Dieu qu'est l'Église, et de vouloir la même chose que Dieu veut, c'est-à-dire l'Église, le salut de tous les hommes, et le rassemblement des élus dans la gloire du ciel le jour de la résurrection. Et à Lourdes, on nous donne à voir tous ces signes qui encouragent notre espérance pour que nous travaillions bien pour l'Église et que nous nous transformions en quelque sorte les uns les autres, les uns à côté des autres, les uns pour les autres, en source de grâce pour l'Église. C'est cela que Marie demande à Bernadette, allez à la source pour y boire et vous y laver. En fait, on est situé là au pied de la croix. Marie dit à Bernadette, viens avec moi au pied de la croix de Jésus. Nous allons recueillir tout ce qui jaillit du cœur même de Jésus. C'est ça la vraie source, hein. Nous allons recueillir tout ce qui jaillit du cœur même de Jésus et le donner à ceux qui en ont le plus besoin. Et ça, c'est l'Église. Ça va bâtir l'Église. Donc, quand elle dit cette petite phrase, allez dire aux prêtres qu'on bâtisse ici une chapelle. Ah, pardon, dans l'ordre, j'oublie toujours. Allez dire aux prêtres qu'on vienne ici en procession et qu'on y bâtisse une chapelle. Évidemment, ces trois mots, prêtre, c'est l'institution. La procession, ça, c'est directionnel.

l'Église, eh bien, c'est en vain que bâtissent les bâtisseurs. Ben, nous faisons cela maintenant. Nous savons que ce n'est pas en vain. Nous travaillons vraiment pour l'Église. C'est pourquoi je suis heureux de vous parler de l'Église, dans ses dimensions justement un peu finales. Alors, d'abord, regardons l'Église, si vous voulez, pour bien comprendre pourquoi aller dire aux prêtres, les prêtres, ce qu'on vient faire là dans l'Église. Dieu, Jésus aurait pu se contenter de tous ses disciples. Vous savez, depuis le commencement de sa vie publique, il est entouré de plein de disciples. Il a 20, 30, 50, 100, 200, 500 disciples en permanence autour de lui. En permanence autour de lui. Et il aurait pu se contenter de cette foule qui le suivait. Puis il aurait pu monter comme cela avec cette foule qui le suivait à Jérusalem, vivre son mystère pascal. Mais vous savez ce qui s'est passé le vendredi saint? Eh ben, tous ont disparu. Donc s'il avait fait que ça, il n'y aurait pas eu d'église. C'est pourquoi, dès le début de son ministère public, au milieu de cette foule, il en choisit 12, évidemment le chiffre est symbolique pour signifier le nouveau peuple de Dieu qu'il veut créer, l'Église. Il en choisit 12 qu'il institue, c'est l'Évangile qui nous dit cela, il les institue, il leur donne un nouveau nom. Ils ne sont pas seulement disciples parmi les disciples, ils sont apôtres, avec une mission particulière. On comprendra par la suite que c'est exactement la même mission que tous les disciples, rien de plus, sauf qu'ils sont institués ben, pour le représenter. Et avec en particulier à partir du jeudi saint, ce mandat singulier de célébrer l'Eucharistie, tout simplement, à partir de ces gestes-là, de la fraction du pain. Ce sera la messe que nous connaissons, donc avec quand même ce pouvoir aussi de remettre les péchés. Donc la vraie mission du prêtre, elle est la même que tous les autres disciples, mais avec au milieu des disciples, la fraction du pain et la rémission des péchés au nom de Dieu. Donc ça, c'est la mission vraiment sacerdotale. Et donc il fallait cela pour que l'Église surgisse vraiment. Mais sauf que si on regarde bien, encore une fois, le vendredi saint, parce que tout se passe au vendredi saint, l'Église, elle naît le vendredi saint. Le vendredi saint, quand Jésus meurt sur la croix, donc les disciples avaient tous disparu, ah oui, mais les apôtres aussi. Donc en fait, ça marche pas mon discours. Il manque un élément pour être sûr que l'Église fonctionne. Il manque, dans mon discours, il manque un élément, mais l'élément, il est réellement présent. Pour un élément humain. C'est Marie, bien sûr. C'est Marie, la clé de tout, qui, à elle toute seule, dès le commencement, est l'Église. Une et sainte. Ouais, des fois, on se dit, mais où est-ce qu'elle est, l'Église une et sainte? Elle a toujours été là depuis le début. C'est Marie. Pendant toutes ces années, pendant 33 ans, elle était à elle toute seule, l'Église une et sainte. À elle toute seule, elle a cru au nom de tous ceux qui croiraient après elle et au nom de ceux qui ont cru avant elle. Au nom de tous, elle a espéré. Quand son fils mourait sur la croix en particulier, elle n'a pas défailli, elle a tenu bon dans sa foi et dans son espérance, en sachant ce que Dieu faisait et sans comprendre pourquoi ça se passait comme ça. Elle continuait de faire confiance dans la parole que l'ange lui avait dite et qui ne lui a jamais été répétée depuis. La foi de Marie est réellement héroïque. Héroïque. Et elle a tenu bon dans sa foi-là. Elle portait dans son sein l'Église. Elle est devenue, pour cela, la mère de l'Église. Et c'est si important. C'est si important parce que tout est là. Tout est là. Elle est l'Église, elle toute seule. Et regardez pendant, vous allez compter avec moi, les 53 jours entre le vendredi saint et le dimanche de Pentecôte. Vous vous souviendrez de ce chiffre 53 parce que c'est exactement le nombre de Je vous salue Marie que vous avez dans votre chapelet. 53. Ne négligez pas les trois premiers. Pardon. 53 jours du vendredi saint au dimanche de Pentecôte. Je vous ai dit, les disciples avaient tous disparu. Les apôtres aussi. Et même quand Jésus apparaissait à ses apôtres, il leur reprochait leur manque de foi. Donc ça n'a pas suffi. Il fallait que Marie soit là. Elle, qui avait la foi la plus forte et la plus pure qui soit, eh bien c'est grâce à Marie que tout a fonctionné. Et c'est Marie, en quelque sorte, je ne sais pas comment ça s'est passé, là c'est moi qui brode un peu, hein, mais ça permet de bien comprendre l'événement. C'est Marie qui a dit aux apôtres, maintenant, vous venez avec moi, il vous a dit de revenir à Jérusalem, vous revenez à Jérusalem, et on va attendre la promesse qu'il nous a faite. Et la confiance, donc c'est la foi, hein, la confiance de Marie dans la promesse de Dieu. Il a dit qu'il enverrait une force venue de haut, un autre paraclet. Donc il va le faire. Et donc maintenant, restez avec moi. Et pendant 10 jours, ils ont attendu la venue d'Esprit Saint. Au bout de 10 jours, on aurait pu imaginer que les apôtres auraient pu commencer à dire, bon, ben, nous, on retourne en Galilée. Non, non. Marie a dit, on reste là, on attend jusqu'à la fin. Et dimanche de Pentecôte,

Il s'est passé ce que vous savez et l'église a pu fonctionner. L'église doit tout à Marie. Marie est vraiment la mère de l'Église. Et on dit souvent, l'Église est fondée, parce que c'est les 12 apôtres, donc le nouveau peuple d'Israël, etc. L'Église est fondée sur la foi des 12 apôtres, comme c'est bien dit. Mais la foi des 12 apôtres, bah, c'est la foi de Marie. Formellement, donc la fides quo et la fides qua. À la fois le contenu, alors peut-être le contenu, ils ont reçu pas mal de choses, peut-être plus que Marie, mais dans la fides quoi. Donc la foi formelle qui nous fait adhérer au contenu, la Marie est la plus forte de toutes, de tous. Donc les apôtres ont tenu bon dans la foi de Marie jusqu'à ce qu'ils reçoivent l'Esprit Saint en plénitude et avec puissance pour pouvoir effectivement annoncer l'Évangile. Et du jour même de la Pentecôte, c'était parti, ils ont baptisé 3000 nouveaux néophytes. Donc voilà à quel point nous devons tout comme cela à Marie. Mais ça, c'est vraiment le mystère de l'Église là qui se crée. Et avec Marie située comme mère de l'Église. L'Église, elle se constitue aussi j'ai envie de dire, dans un dialogue. Quand Marie dit à Bernadette, allez dire au prêtre, eh bien, elle pousse Bernadette à rentrer en dialogue avec l'institution. Et entre l'ensemble du peuple de Dieu, l'ensemble des fidèles du Christ et puis l'institution, ce dialogue doit être vraiment permanent. Et à ce titre, les membres de l'institution, moi je suis prêtre, bon, ben, je vis aussi de ce dialogue en tant que fidèle. Je le vis en tant que prêtre et représentant l'institution face à une assemblée, mais en tant que prêtre, je suis aussi fidèle. Et dans les sacrements, eh bien, il y a aussi le dialogue que j'ai, si j'ai besoin d'un prêtre, par exemple, ne serait-ce que pour me confesser, eh bien, donc le dialogue, on le vit à tous les niveaux, en ce sens. Alors, il y a toujours un dialogue nécessaire et l'Église, elle grandit avec ce dialogue-là. Alors, ce dialogue, il est évidemment constructif de l'Église dans la liturgie de l'Église, parce que c'est dans la liturgie. Le mot liturgie veut dire la vie du peuple ou l'œuvre de l'action du peuple de Dieu. Donc c'est là que l'Église se constitue le plus, dans la liturgie. Alors, dans la liturgie, tout est dialogué. On vit ce dialogue. Et ce dialogue, ben, il peut se prolonger dans la vie de tous les jours. On a besoin des prêtres, et vous connaissez vos prêtres, et vous êtes, ils sont à votre service pour l'ordre de la vie spirituelle, mais bien souvent, les fidèles sont au service des prêtres. C'est pas toujours très juste, ça, d'ailleurs, hein, pour la vie humaine, terrestre, prosaïque. Faut pas que les prêtres abusent des services des fidèles, hein. Donc, sachez dire à vos prêtres, maintenant, ça suffit. Et tu feras la cuisine tout seul. Alors ce dialogue, eh ben, faut rentrer un peu dans l'histoire. Comment ça s'est passé entre Bernadette et l'abbé Peyramale la première fois qu'ils se sont rencontrés? Eh bien, je vais vous dire la vérité, ça s'est mal passé. Il y a des exemples comme ça marche pas. Donc ne vous inquiétez pas, si vous avez des problèmes avec votre prêtre, vos curés, vos pasteurs, bon, ça arrive à tout le monde, c'est arrivé à Bernadette. Pour autant, elle s'est pas dit, eh ben, c'est fini, plus jamais je mettrai les pieds au presbytère, ou plus jamais je mettrai les pieds à l'église. Non, non, ben non, Bernadette, elle vit de la foi, elle continue de croire, et la rencontre avec l'abbé Peyramale, ben oui, ça s'est mal passé, mais elle continue de rencontrer l'abbé Paumian, enfin bref. Est-ce que vous permettez que je vous lise? On a reconstitué le dialogue entre l'abbé Peyramale et Bernadette et tous les travaux du père René Laurentin qui ont permis de faire cette reconstitution. C'est peut-être un peu romancé, c'est difficile à dire, mais il y avait quand même des témoins, donc je pense que les choses sont quand même à peu près bien rapportées. Parce que pour le coup, Bernadette qui ne demandait à personne de l'accompagner à la grotte, quand il s'est agi d'aller voir Monsieur le curé, alors là, elle a demandé à ce qu'on l'accompagne. Elle en tremblait d'avance. Alors elle a demandé à ses deux tantes, qui tremblaient encore plus qu'elle. Et dans la petite histoire, c'est l'abbé Laurentin qui raconte ça. Le curé Peyramale, qui était obnubilé par l'affaire de Bernadette, il s'est rendu compte seulement à la fin de la présence des deux tantes à leur tremblement. Bon, ça c'est la romance, hein. Mais ça dit quand même quelque chose. Alors, pour bien comprendre le contexte, imaginez la situation. On est le matin de ce 2 mars, la Vierge Marie apparaît à Bernadette, elles ont prié le chapelet comme elles avaient l'habitude de le faire, etc. Très beau. Marie dit cette phrase, et puis évidemment après l'apparition, comme il y a du monde autour de Bernadette, elle est assaillie. Et on arrête pas, on lui pose la question, qu'est-ce qu'elle t'a dit aujourd'hui? Et c'est un peu une ritournelle depuis les jours précédents à cause des appels à la pénitence.
Et donc elle m'a dit d'aller dire au prêtre qu'on vienne en procession, qu'on bâtisse une chapelle. Et alors figurez-vous, c'est comme ça que ça se passe. Hein. Ben, les bonnes dames de la paroisse, pardonnez-moi, elles ont couru voir Monsieur le curé avant Bernadette. Elles lui ont dit, Monsieur le curé, la Sainte Vierge demande une procession pour jeudi prochain. C'est pas ce que la dame a dit. Alors voilà comment ça se passe. Je vais essayer de le rendre un peu vivant. Parce que j'ai du mal à imiter aussi bien la voix de l'abbé Pierre Ramal que Bernadette. Quand ils se rencontrent, évidemment, c'est l'abbé qui attaque et c'est l'abbé qui attaque d'emblée et qui grogne et qui gronde. Alors ça donne ça. C'est toi qui vas à la grotte? Oui, monsieur le curé. Et tu dis que tu vois la Sainte Vierge? Je n'ai pas dit que c'est la Sainte Vierge. Alors qu'est-ce que c'est que cette dame? Je ne sais pas. Ah, tu ne sais pas, menteuse. Et pourtant le journal l'écrit, et tous ceux que tu fais courir après toi le disent que c'est la Sainte Vierge. Qu'est-ce que tu vois alors? Quelque chose. Quelque chose. Ah, le curé, il explose littéralement parce qu'il se rend compte que le témoin, il est même pas sûr de ce qu'il voit. Donc ça commence vraiment très mal et il explose littéralement. Et là, Bernadette sont complètement déstabilisées. Elle a même pas encore le temps de rien dire. Elle dit vite, faut que je dise quelque chose, sinon je vais perdre ma commission. Et alors, elle dit d'un seul coup, Monsieur le curé, Akéro demande qu'on vienne à la grotte en procession. Première partie de la phrase. Allez dire au prêtre qu'on vienne en procession. La chapelle vient après. Comment une procession? Comment veux-tu que je commande une procession? C'est Monseigneur qui décide des processions. Si ta vision était quelque chose de bon, elle ne te dirait pas de telles bêtises. Et pourquoi en la veut-elle, cette procession? C'est jeudi que tu as dit? Et la pauvre Bernadette, elle a jamais dit jeudi. Voilà, vous comprenez maintenant d'où ça vient. Alors là, il y a un abbé qui intervient, qui veut à la fois la rassurer, mais qui la gronde encore plus. Bref, ça se termine mal. C'est un scandale. Et on dit que tu as mangé de l'herbe comme les bêtes, etc. Et puis là, il y a les deux tantes. Vous êtes parents de cet enfant? Oui, monsieur le curé, c'est tante. C'est malheureux d'avoir une famille comme ça, qui met du désordre dans la ville. Retenez-la et ne la laissez plus bouger. Voilà, ouais, bref, ça se termine comme ça. Elle se fait renvoyer. Et en sortant du presbytère, elle dit, j'ai oublié pour la chapelle. Faut y retourner. Alors là, non, elle est pas tout de suite. Les tantes n'y retourneront pas. Bernadette y retournera le soir avec quelqu'un d'autre, je sais plus exactement dans l'histoire, pour dire, Akero demande aussi une chapelle. Alors, nouvelle explosion de colère de monsieur le curé. Et là, c'est la première fois, donc c'est un petit trait de l'histoire, hein, où Bernadette va transformer les propos de la dame en disant « Oh, une toute petite chapelle suffira. » Marie n'a jamais dit ça. Et je vous dis ça parce que c'est dans l'histoire, c'est beau. Une fois que tout est acquis, évidemment, le curé un jour ira voir Bernadette en lui disant bah, « voilà, tu vas voir, on va la construire cette chapelle et tu verras, elle sera grande. » Donc ça, c'est l'histoire. Alors pour bien comprendre l'abbé Pierre Ramal, parce que quand même, faut pas te dire trop de mal, c'était vraiment, d'abord vraiment, lui-même était un homme bon, un homme généreux, mais un homme bouillonnant de cœur et de courage et de plein de choses. On disait de lui que tant qu'il était curé à Lourdes, il n'y avait pas de pauvres qui étaient délaissés. Donc il avait vraiment le souci de tout le monde. Et vraiment, c'est un homme généreux, mais simplement, précisément, il représente l'institution. Et comme je vous dis que cette institution, elle est absolument nécessaire dans l'Église, c'est une volonté expresse de Dieu, de Jésus, d'avoir institué ses apôtres, sinon il n'y aurait juste pas eu d'Église, et on ne peut pas faire autrement. Et en tant qu'institution, eh bien, il ne peut pas s'engager. Donc c'est pourquoi jusque-là, il refusait vraiment de voir Bernadette, et quand Bernadette vient à lui, il est lui-même le premier et le plus déstabilisé. Voilà, alors après, il a sa personnalité, il gronde peut-être, il grogne un peu. Mais faut comprendre sa situation aussi. Et vous savez que quand le 25 mars, Bernadette va vite le voir, parce qu'elle a eu une dernière apparition de la Vierge Marie, donc c'est la 16e, où Marie a dit « Je suis l'Immaculée Conception », c'est la deuxième fois où Bernadette va franchir de nouveau la porte du presbytère, elle va crier dans la cour « Je suis l'Immaculée Conception », là le curé va comprendre vraiment que Bernadette voit quelqu'un, pas quelque chose, mais quelqu'un, et que vraisemblablement, ça pourrait bien être la Sainte Vierge, comme on disait autrefois, et bien là, il est ému. Donc c'est un homme vraiment généreux, mais comme c'est un homme des Pyrénées, c'est un prêtre, bon, il cache un peu son émotion, donc de nouveau, il gronde, cette pauvre petite Bernadette, mais il monte pleurer tout seul dans sa chambre. Voilà, le bonhomme.
Donc c'est un homme tellement généreux que forcément il a des combats en lui. Il faut comprendre cette rencontre ratée est aussi le fruit de ce combat qu'avait l'abbé Peyramale dans une telle situation. Alors voilà, Bernadette évidemment ne s'en est pas arrêtée là et elle vivait au moment de la foi. Donc je vais donner un autre témoignage beaucoup plus généreux. Ou Bernadette, parce que par la suite, quand beaucoup de pèlerins venaient voir Bernadette, évidemment, elle avait l'occasion de rencontrer de nombreux prêtres. Et je pense que pas mal pouvaient l'agacer, parce que tout le monde l'agaçait, à vrai dire, elle en avait marre de raconter toujours les mêmes histoires, et puis elle voulait rester tranquille chez les sœurs de Nevers, donc là, à l'hospice. Voilà, mais alors 2 ans avant qu'elle quitte Lourdes, donc elle a 20 ans, donc imaginez une jeune femme, elle n'a pas encore décidé de devenir sœur de Nevers, hein, donc elle a la vie devant elle. Une jeune femme, elle rencontre un jeune abbé, tout jeune prêtre, 25 ans, l'abbé Charles Bouin. Et là, il se passe quelque chose entre eux, et une très belle amitié qui se crée entre tous les deux. Et ils ont une correspondance. Donc, je vais vous lire une lettre que Bernadette a écrite à cet abbé. Et c'est très impressionnant les termes qu'elle utilise pour dire son amitié vis-à-vis de cet abbé. Et je pense qu'il écrivait pareil. Alors, j'ai pas eu les lettres que lui avait écrites, mais il lui a écrit parce qu'elle parle d'une lettre. Et donc, il y a une très belle relation là, donnée dans la confiance, dans l'amitié entre Bernadette et ce jeune abbé. Alors, je vous lis cette lettre. Après, je voudrais vous la commenter un petit peu parce que je trouve qu'elle est très généreuse. Puis elle nous montre qu'on peut avoir de bonnes relations d'amitié avec des prêtres. Monsieur l'abbé. Vous ne sauriez croire le doux plaisir que m'a causé votre vénérée lettre. Je l'attendais avec impatience. Je suis bien heureuse de penser que vous ne m'oubliez pas dans vos saintes prières et surtout au saint sacrifice de la messe. De mon côté, je ne vous oublie pas non plus. Je pense bien souvent à vous et surtout quand j'ai le bonheur d'aller à la grotte. Nous serons en union de prières pour la vie. Si vous voulez bien me le permettre, monsieur l'abbé, car je me suis bien attaché à vous pour la première fois que j'ai eu l'honneur de vous voir. Je ne sais pourquoi. C'est bien le bon Dieu qui l'a fait, et tout ce qu'il fait est bien. Enfin, j'ai toute la confiance en vous qu'on puisse avoir pour une personne. Vous me demandez si j'ai bien compris toute l'étendue de votre pensée quand vous me dites que je devais vous être d'une grande utilité. Hélas, moi, misérable créature que je suis, je crois bien tout le contraire, monsieur l'abbé, que c'est plutôt vous qui m'êtes d'une grande utilité pour le salut de mon âme. J'espère cependant que cette bonne mère aura pitié de nous. Elle sait que nous ne pouvons rien faire sans son secours, aussi il faut qu'elle ait pitié de ses enfants. Regardez un peu la qualité d'expression. Bon, on est au 19e siècle, hein, mais quand même pour une fille analphabète, en 4 ans, c'est quand même assez impressionnant. Puis elle n'a pas peur de lui dire nous serons en union de prière pour la vie. Elle était impatiente de recevoir sa lettre qui lui a causé un doux plaisir. Les mots qu'elle utilise, moi, ça m'impressionne. Je me dis, aujourd'hui, ça n'existe plus, mais si une fiancée écrivait à son fiancé, bah, elle dirait la même chose. Mais ça n'existe plus, ça. On a perdu beaucoup de choses dans la qualité de nos relations. Et Bernadette, elle était hissée à un niveau de qualité de relation avec la Vierge Marie, évidemment, hors du commun, je vous en ai parlé. Donc, c'est à ce niveau-là qu'elle se situe. Elle lui dit, je me suis bien attachée à vous pour la première fois que je vous ai vue. Ça s'appelle un coup de foudre. Cependant, tout le monde est à sa place. L'abbé, il est à sa place. Il n'y a pas de confusion des genres, vous voyez? Il est à sa place. Bernadette est à sa place. Elle respecte le prêtre. Et le prêtre, il est prêtre, il sait qu'il est prêtre. Il n'y a pas de fausse note dans cette relation. Et pourtant, il y a des expressions d'amitié, d'ouverture de cœur totale et d'une grande générosité. J'ai toute la confiance en vous qu'on puisse avoir pour une personne. C'est extraordinaire, quoi. Elle avait vécu ça avec la Vierge Marie à la grotte. Vous savez, quand elle disait, elle me regarde comme une personne, pour elle, c'était normal. Donc, c'est un niveau d'amitié et de relation absolument magnifique. Et puis, évidemment, chacun est à sa place, et si c'était nécessaire, elle remet bien tout le monde à sa place. En particulier quand elle dit, je suis bien heureuse que vous ne m'oubliez pas dans vos prières, surtout au Saint-Sacrifice de la messe. L'abbé, il est à sa place quand il est à l'autel.
et qu'ils célèbrent le sacrifice du Christ. C'est la place de tous et de chacun, le sacrifice du Christ.